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Ouh.

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Et on a commencé doucement et sûrement avec Gabi Hartmann, qui sera suivi de Naysam Jalal, qui sera en concert en mars 2027 à Flaget, et sera suivi de Catatonic Silencio, Secret Garden, sorti sur Maloca Records. 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

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Et là, on va commencer doucement à s'énerver.

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0: Voilà, c'est déjà la fin de cette émission, épisode 278. La playlist est à retrouver sur le site de Radio Panique, radiopanique.org, mais aussi le Mixcloud de Drache Mumu, Drache Musical. Merci pour votre écoute et rendez-vous dans...
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5: Mesdames et messieurs, bonjour. Comme d'habitude, vous écoutez le CRI. Ici, je suis accompagné de des collègues que sont des habitués maintenant, que vous les connaissez, sauf Shooter. C'est un nouveau recrue qui vient du Real Madrid, là. Un bon rappeur.
6: On va l'écouter plus tard.
5: Donc là, il a fait des bonnes vibrations ici. En micro,
6: en échauffement,
5: off, donc pendant les échauffements,
6: warm up.
5: Aujourd'hui, mesdames et messieurs, c'est une émission quand même. On espère que ça soit une émission spéciale. C'est pas une émission dans laquelle on va parler comme d'habitude de nos galères, de nos problèmes intramuros. Aujourd'hui, c'est une émission qu'on va essayer de s'amuser. On va essayer de chanter, on va essayer d'improviser. Il y a beaucoup de talent ici autour de moi, donc que je commence déjà. Tout d'abord aussi, je veux remercier avant de commencer aux auditeurs de Radio Panique, Radio Campus et Radio Air Libre. Merci de votre écoute, merci de vos commentaires. Et voilà, vous savez qu'on fait cette émission pour vous, pour partager avec vous notre vécu. Et voilà, directement, je présente ici mes camarade présent, Samir, bonjour, comment tu vas, mon ami?
7: Ça va bien, et toi, ça va bien? Qu'est-ce que je vous raconte?
5: Et Krasti!
8: Salam alaikum.
5: Wa alaikum salam.
8: Ça va, quand on est bien, tranquille?
5: Bien. Calme, t'es chaud là?
8: Toujours.
5: Je sais que toi, ton délire, c'est chanter, donc aujourd'hui, c'est ton émission.
8: Chaque
5: là.
8: Émission, on est prêt, on est chargé. Hein, même si le chargeur il est vide, on recharge directement et c'est reparti.
5: Et charge rapide en plus.
8: Ah, c'est très rapide, mon ami.
5: Fast.
8: Comme ça, tu sais, mon bro.
5: Kokaz, voilà. Comment tu vas, mon ami? Bonsoir. Oh, bonjour.
9: Bonjour à tous. Anzori Kaukasioni.
5: Ça va?
9: On résiste, on vit et on prêt, on chante.
5: Voilà. How are you, my friend?
10: Ça va, c'est
5: Après une longue absence, Monsieur Leger participe à différents stages et formations à l'extérieur, dont un, c'est de radio sur Radio
10: Bruse,
5: Bruxelles,
10: radio,
5: voilà.
10: Microwave pour ceux qui connaissent aussi, et Oursoupe.
5: C'est bien de partager, j'aimerais bien que tu partages avec les auditeurs cette expérience.
10: J'ai lancé ma première émission sur Radio Bruse et Oursoupe. Ça s'appelle Open Gate. C'est disponible d'ailleurs tous les mardis à 21h sur Radio Bruse.
5: Waouh.
10: Je vais lancer aussi un autre projet qui est en coulisses. Là, je vous annonce une exclue. C'est avec Microwave. C'est une radio en ligne, en streaming. Et ça, ce sera chaque dimanche. 2 heures d'antenne.
5: Il y a des trucs qui commencent à Rennes quand même.
10: Ça a commencé d'ici.
5: The sky is limit. Donc vraiment, il n'y a pas de toi là, quoi. Super. Shooter, qu'est-ce que tu peux nous raconter de toi? Fais-toi connaître.
11: Moi, je suis le nouveau, donc je suis de la 16. J'ai 27 ans. Je fais du rap. Un peu en anglais, hein. En anglais, même si je parle français, je fais les deux.
5: C'est bien.
11: Je parle en anglais, je rappe en anglais, tout ça, c'est mieux.
5: Eh ben super. Moi de mon côté, je peux vous pouvez voir que c'est pas que des mauvaises nouvelles en prison. Des fois il y a des petites bonnes nouvelles. Donc bien.
8: La dernière émission.
5: Oh. Attends, il est content là. Il a
10: comment
5: il n'a plus.
7: Comment ça
5: Non, lundi je commence un stage à Beaux-Arts, donc voilà, donc je serai
10: avec
5: pas les mardis.
10: Avec Escapade, c'est ça.
5: Ouais, tout à fait. Donc c'est une expérience aussi que j'ai beaucoup, j'ai trop envie de vivre et de connaître cette expérience à Beaux-Arts. C'est un univers un peu particulier, donc c'est intéressant pour moi faire un petit peu de réseautage aussi, connaître des gens du milieu de l'art, de la musique classique, un peu tout cet univers-là.
8: Et nous faire percer aussi. Hein.
5: Voilà, ah oui, voilà, ouais. Voilà.
8: Ah oui. Faut aussi, si tu oublies d'où tu viens, on va te pendre. Hein.
10: Ah bah, ouais, c'est gros, important.
8: Ouais, bro.
5: Alors, je cède le témoin là, Léger. Vas-y, qu'est-ce qu'on va faire maintenant? Qu'est-ce que tu nous proposes?
10: Moi, j'aimerais présenter à tous nos auditeurs Shooter. En fait, j'aimerais présenter son talent parce qu'il m'a impressionné dès que je suis rentré. J'aimerais bien que vous l'écoutiez, vous aussi. Vous.
5: Ouais, ça a
10: et
5: été chaud.
10: Et vous me dites quoi, hein? Moi, je regarde tout le temps vos commentaires, vos messages, donc dites-moi quoi, s'il vous plaît.
5: Eh ben,
11: c'est
5: go.
11: Bon pour moi,
10: Shooter,
11: bon
10: t'es chaud?
11: Je suis chaud, man.
10: C'était chaud ou t'es chaud?
11: Je suis chaud!
10: Aïe, aïe, aïe.
5: DJ! Ça se passe à Rennes.
11: Real bad man, real rasta man.

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1: Arrivons.
2: Merci.
1: Quelle émission merci. De malade, quoi.
2: Ça commence bien. Moi, j'aime bien. Wow, j'aime bien quand ça commence
1: moi,
2: comme ça.
1: Moi, à un moment donné, je savais plus si je suis à Arène, à Brooklyn, au Bronx. Waouh, les gars.
3: Un peu des deux.
1: Donc là, vous l'avez écouté. À un moment donné, c'est Krastik. Il a repris la parole. Vraiment, entre les deux, vous avez fait vraiment... Chapeau, les gars. Par contre, j'aimerais bien savoir, moi, je parle pas l'anglais, donc j'aimerais bien que tu me parles un petit peu de ça raconte quoi, en fait.
3: Donc, ça raconte...
1: D'abord, c'est toi qui as écrit
3: Ouais, j'ai tout écrit de A à Z. Donc, ça parle de la détention, ça parle de un peu ce que j'ai fait dans la rue, ce qui m'a ramené ici. Ça parle de moi, en gros.
1: Ça te sert de thérapie en quelque sorte aussi.
3: Ouais, ça m'aide à décompresser. C'est une forme d'expression en fait, tu vois. C'est une forme d'expression. C'est comme ça que je m'exprime. Tu vois, quand je peux m'exprimer, ben je fais des sons. Je parle un peu de moi.
1: Ministère de Justice, s'il vous plaît, les budgets, de plus en plus, il y a moins de budget pour des activités culturelles, et ça, vraiment, c'est ça, la réinsertion. Sincèrement, c'est ça, pour moi, c'est la réinsertion. Caucase, je te vois là trop froid aujourd'hui.
4: Trop calme, ouais. Mon gars. Okay, tu as tué quelqu'un ou quoi?
0: Non, j'ai à attendre des réponses. Ministre de Justice, faites quelque chose ici, prison arène. Ah non, j'y attends PS et qu'on jette des réponses.
1: Il y a des talents.
0: Et pourquoi j'ai dû être triste? Bien sûr, je suis triste, j'ai pas envie, rien. Tous les jours, je danse. 15 jours, ah non, j'y attends avis des directeurs.
1: On va faire une émission spéciale pour ça. Pour l'instant, on s'amuse, on va revenir à la musique. J'aimerais bien partager avec vous, là, les gars, maintenant, un petit morceau que j'ai écrit plutôt, et la musique, j'ai balancé le tout sur une application d'intelligence artificielle qui m'a fait ça.
5: La technologie va nous faire couler.
6: Yeah. Fawzi Tetouani. Ça se passe à Arène. Spécial dédicace à la 213. Michael, Youyou, la mouche, Saddam. Et tous les purgeurs de la 213 à la prison de Harin. Force à tous ceux qui tiennent. On n'oublie personne.

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4: Bon, ben, on est de retour. Hein.
5: Quels sont malades le sang.
4: Voilà. Allez, dis-moi. Comment c'était, Nichen?
6: C'est une dinguerie.
4: En plus,
6: c'est
4: tu viens de revenir. Dinguerie. On est à nouveau chanteur du Bronx.
6: Moi, j'étais pas prêt, en fait. L'intelligence artificielle, c'est un truc de ouf.
7: Ouais, mais c'est son texte.
4: C'est le texte écrit par Fauzi.
6: Le texte, vraiment, moi, j'aime bien le texte. Très bien écrit. Et c'est quoi que t'as voulu exprimer dans ce texte-là?
5: Un petit peu ce qu'on vit ici tous. Je parle en fait de plusieurs choses. J'ai voulu que ça soit un résumé un petit peu de toute l'actualité, surtout qu'on vit. Les annulations, c'est à l'ordre du jour. On est annulé presque 4 jours sur 7. Il n'y a pas d'activité, il n'y a pas de cours, il n'y a pas de formation. Donc pour moi, sincèrement, c'est un grand problème qui carrément, c'est une porte qu'on ferme sur le nez de la réinsertion. Je parle de ce problème de plus en plus visible, ces matelas au sol, des cellules prévues pour un, qu'on met 2 personnes, donc c'est vraiment, je considère ça intolérable. Puis après, je parle d'une expérience personnelle. Vous le savez tous que j'étais exclu de la radio à Rennes pour des raisons un petit peu pour me museler, parce que j'ai parlé, j'ai critiqué la prison lors d'une conférence à l'extérieur.
4: Vendeur de shit.
5: Vendeur de shit. sous prétexte. Sous prétexte. Et puis, je
4: possession
5: consacre.
4: Trafic dans la prison, monsieur. Ok, vous vous calmez. Nous avons votre dossier entre nos mains. Ouais. Ok.
5: 0,26 grammes, quand même. Ouais, c'est 0,26 grammes.
4: Tu le coupes en deux, tu fais 2 paquets de garrot le soir. Ouais. J'étais un fou, quoi.
5: Bon, et une bonne partie, là, que je consacre à tous ces formateurs, professeurs, assistants sociaux, comme je disais, qui nous tirent vers le haut. Donc, vraiment, j'ai voulu aussi consacrer une petite partie-là de remerciements et de reconnaissance à tous ces êtres de lumière qui arrivent, qui franchissent les barrières, qui nous aident, qui nous apprend plein de trucs ici. Et vraiment, là, on découvre beaucoup notre côté créatif, notre côté artistique. Et ce qu'on va sortir de la prison avec quelque chose de positif, c'est vraiment grâce à ces gens, ces intervenants sociaux, ces professeurs, ces animateurs et tous ces gens qui viennent de l'extérieur, qui ne nous appartiennent pas précisément au ministère de Justice. Donc, un grand bonjour et je lève ma casquette face à toutes ces personnes, quoi. Les gars, on passe à quoi maintenant ?
6: On part de nouveau sur un freestyle ou on écoute la blague de Samir avant ? On se fait d'abord la blague de Samir.
5: Ah, Samir, oui, casse un petit peu.
8: Blague en plus.
7: Attends, je vais dire un truc qui me vient là tout de suite. C'est l'histoire d'un croyant.
8: Oh yo, merde, on est reparti.
7: Un croyant, mais il est dedans à fond, tout il fait selon Dieu et tout, tu vois. Tout.
4: Faut déjà la blague, juste quand il commence, ça me fait déjà rire.
8: Il y a le micro, voilà.
7: Et le mec là, bon, il est là, c'est un croyant, voilà, un bon croyant, très bon croyant, en tout selon Dieu. Un jour, il part en mer, et le mec, il part en mer en bateau, et il y a une tempête, son bateau il se retourne, donc il est là, il se trouve dans l'eau, le bateau retourné, il coule, il flotte sur l'eau et tout, et il est là, ouais, Dieu m'aidera. Il y a un bateau qui arrive et tout, il dit, monsieur, venez, on va vous sauver. Non, Dieu m'aidera. Comment ça? Mais venez, monsieur, vous allez vous noyer. Non, Dieu m'aidera. Après, il y a un hélicoptère qui arrive. Il vient, monsieur, venez, on va vous sauver. Non, Dieu m'aidera. Il est toujours là dans l'eau. Mais monsieur, vous allez vous noyer. Non, Dieu m'aidera. Ok. Les jet skis avec bikini, ils sont venus.
8: Non, Dieu m'aidera.
7: Dieu m'aidera. Toujours, il veut pas. C'est incroyant, il est sûr que Dieu va l'aider. Au final, il meurt, il se noie. Le pauvre, il est là, il se trouve vendu. Il dit, pourquoi tu ne m'as pas aidé? Oh, dis, tu m'as pas aidé. Il dit, je t'ai envoyé deux bateaux, un bateau, un hélicoptère, une femme en jet ski, un bikini. Qu'est-ce que tu veux de plus?
6: La morale, la morale de l'histoire. La morale de l'histoire.
7: Il y a aussi une morale dans ça.
6: Ça repart pour un freestyle, là.
9: Ah ouais, les gars, on est chaud ou pas?
5: Let's go, hein.
9: On est chaud ou pas?
5: Qui commence? Ah, moi?
6: Ouais, ben oui, bien sûr. Ouais, j'entends. J'entends.

0: Je suis gêné de ouf, voilà. Ouais. Je suis mort.
1: Ouais, cache-toi, c'est mieux.
0: Je commence.
1: Let's go.
0: Vas-y, c'est bon. Ouais. Dis-moi si c'est prêt.

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0: C'est vraiment pas mal.
1: Ils sont chauds là.
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1: Aïe, aïe, aïe.
2: C'est bon, je peux retirer la capuche.
3: Propre. J'aime beaucoup. Shooter, tu nous as parlé de quoi dans ton texte?
4: Ah ouais, donc déjà le titre, c'est Thug Love. Donc c'est, tu vois, c'est amour de bandit, tu vois.
0: Il a dit avant, ne recrache pas.
4: Ouais, je parle un peu de choses, c'est chaud, tu vois.
3: C'est un peu
4: chaud.
3: Sale, hein,
4: c'est
3: un peu
4: du sale, tu vois.
3: C'est un peu sale. Attends.
0: Swallow, don't spit it out, bro.
4: Ah ouais.
3: Ah, c'est bien.
1: Les amis, pour retourner un petit peu à la prison, juste pour casser
5: les
1: revenir en prison. Comment ça se passe pour écouter de la musique en prison?
5: Ben, tu vas sur la radio. C'est bien, il y a pas
1: radio
5: de. C'est bien, soit tu vas sur Radio Arun, soit tu vas sur C-Star, soit tu as Radio Africa. Typique, ça pue la merde. Ils ont enlevé Fun Radio. Franchement, énergie, Yo Banga. C'est bien, il faut le son. Hein?
6: Chérie FM.
5: Chérie FM pour écouter quoi? Pour écouter Miley Cyrus. Ben ouais, t'es chaud patate, hein.
0: Ah ouais, putain, personne ne t'entend, je suis mort. Ah, je suis mort, je parle tout seul.
6: Je t'ai dit quoi encore?
5: Tu m'as dit chérie FM.
6: Ah ouais, chérie FM. Pardon.
3: Ouais, le micro, on le met pas dans les oreilles, en fait.
5: T'es fou? Non, moi, ce qui est bien. Non, moi, ce qui est bien, moi, ce qui est bien, c'est que des fois, j'ai même pas besoin d'écouter de la musique. De temps en temps, ma copine, je l'appelle, elle me dit, ouais, fais écouter ce que t'as écrit et tout. T'as vu? Des fois, ça me fait encore plus de bien qu'écouter de la musique. Tu vois, c'est m'écouter moi, j'ai l'avis de ma copine, donc c'est quand même une personne qui est proche de moi, j'ai mon propre avis sur la chose, mais voilà, moi, je suis plus que ma copine, elle me dit. Ça veut dire, si ma copine, elle l'aime et elle kiffe, je continue avec ce texte. Si elle me dit, ça pue la merde, je déchire le papier, je recommence. Tu vois pourquoi? Parce que c'est vrai que j'ai mon propre avis, mais c'est pas mon propre avis qui va plaire à tout le monde. Moi, si je dois suivre mon propre avis, ben, nique sa mère la pute, hein. Moi, je continue, c'est tout. Tous les jours, je fais des textes. T'aimes pas, va te faire foutre, tu vois. Mais, faut quand même écouter l'avis des gens. Ça veut dire, si moi, quelqu'un me dit que ça pue la merde, hop, je recommence. Tu vois, mais, je préfère plus écouter ma copine que les autres. Tu vois, parce que c'est quand même quelqu'un qui est proche, ma mère. Pouf. Moi, je me rappelle avant d'entrer en prison, quand j'allais au studio, j'étais dans la salle de bain, je mettais de la musique à fond. Chez nous, les Africains, on sait très bien. Nos mamans, ils aiment bien rentrer dans la salle de bain comme ça, foutre le hella et tout. Mais moi, quand je mettais de la musique, ma mère, elle s'ambiançait sur mes sons. Moi, c'est un truc aussi que j'ai pris à cœur, mais ma mère, c'est pas du rap. Ma mère, c'est plus les pisquaires, whisky et tout, tu vois, les enroules du bled, t'as vu. Mais sinon, moi, ma copine, c'est plus la jeunesse.
6: Testimony,
5: putain, je suis mort. Et voilà, donc ouais, moi, j'ai la voix de ma femme à côté de mes oreilles. À chaque fois que j'écris un texte, quand je le termine, ou même quand je suis à la moitié, je lui fais écouter. Si même le début, ça lui plaît, on continue. Si même le début, ça lui plaît pas, je déchire, je recommence. Et c'est ça qui me donne ma force.
1: Ben écoute, après ce que tu viens de dire, parler de la maman, parler de rap, parler de Tupac.
5: What?
1: Maman.
5: Normal.
7: When I was pregnant in jail, I thought I was going to have a baby and the baby would never be with me. But I was acquitted a month and 3 days before Tupac was born. I was real happy.

0: Dear mama, querida madre, un mil habiba. Voilà. Et lingala, s'il vous plaît.
1: Mama langa.
0: Mama langa. Voilà. Caucase.
1: Yaunana wardonana.
0: Aïe, aïe, aïe.
2: Wesh, c'est un mot que t'as sorti aussi.
3: Phrase en.
0: Répète, s'il te plaît.
1: Yavnana Wardonana.
2: Ça veut dire quoi ça?
0: Yavnana Wardonana.
2: Ça veut dire quoi ça?
1: Gims aussi, ils chantent presque la même chose.
2: Ah, Gims c'est
1: Nana, c'est les mamans.
2: Ouais.
1: Et il y en a encore deuxième chose, c'est
2: Nana. Nana, ça veut dire maman.
1: Yavnana Deda.
2: Ça, c'est en quelle langue ça?
1: Georgie et Laz.
2: Les gars, attention, si vous allez en Georgie.
1: Parce que nous, Georgiens, on dit 11 langues différentes.
2: Bon les gars, si vous allez en Georgie, attention, attention, si vous allez en Georgie, vous allez en mer, évitez de dire nana aux meufs, parce que sinon, c'est comme si vous les insultiez.
3: C'est un problème.
2: Vous voyez, donc restez tranquille, merci beaucoup.
0: Les gars, je continue avec notre petite histoire de comment on écoute de la musique. Bien sûr, on a écouté ici, par exemple, le point de vue de Krusty. Le mien... Peut-être ça diffère un petit peu, parce que pour moi, la musique, elle a un grand, grand, grand poids, pas seulement en prison, mais dans ma vie en général. Moi, toujours, je dis que pour moi, la musique, c'est comme ce tapis volant d'Aladin qui peut te transporter là où tu veux. Avec une chanson, je me mets dans une vision de ces vacances que j'ai passées avec mes enfants, ou des soirées de folie avec mes potes. Vraiment, la musique peut te transporter à différents moments de ta vie, agréable ou pas, mais là, cette capacité de transportation, la musique. Ici en prison, malheureusement, on a beaucoup de difficultés, sauf les radios, télévisions, qu'il a cité ici mon ami Krusty, mais ça reste trop limité. On aimerait bien, et c'est pas quelque chose de nouveau que je vais m'inventer, il y a des autres expériences dans d'autres pays, qu'ils ont une playlist ou une espèce de YouTube que tu peux écouter musique à ton choix. Ici, vraiment, ça reste un problème, la musique, or que chacun, il a son petit univers. Moi, par exemple, c'est la musique des années 80 que difficilement tu vas trouver ici sur Radio Arène ou sur... Mais ça te garde connecté à ton univers. Je sais pas, toi, le G, comment tu vis, toi, la musique en prison?
2: Il vit même plus en prison, les gars. Il vit même plus en prison, les gars. Les gérer, les dehors.
4: Non, mais c'est vrai que la musique, ça a été un exécutoire pour moi. J'ai beaucoup écrit. J'aime bien les prods un peu mélancoliques, un peu lentes et tout. Même si je m'amuse sur pas mal d'autres choses aussi. Mais voilà mon dada. Et c'est vrai, comme tu dis, c'est difficile à trouver. Du coup, à chaque fois, on doit passer par des moyens illégaux, on va dire, pour pouvoir écouter de la musique, alors que c'est quelque chose de totalement légal et totalement bénéfique. Ça nous emporte, ça permet de nous libérer. C'est comme un peu une petite bouée de secours, une petite bouée d'air. La musique, ça fait du bien, n'importe quel mood. Les gens, ils aiment bien écouter de la musique pour manger, pour se laver, pour je sais pas, dormir, danser, réfléchir. Chacun son mood, mais chacun trouve son petit truc dans la musique.
0: Shooter ?
3: Ouais, ouais.
0: Et toi ? Ça dit quoi, la musique?
3: La musique, pour moi, c'est une façon de se sentir bien. C'est quand t'as un mood, tu te sens pas bien, t'écoutes de la musique, tu te sens bien directement après. Ou juste quand tu veux faire passer le temps. Moi, par exemple, en cellule, je mets beaucoup de musique.
1: Alors.
3: Je mets beaucoup de musique pour... je mets beaucoup de musique pour faire passer le temps. Donc, c'est aussi un passe-temps, ça fait passer le temps, tu vois. Donc, c'est important.
0: Ouais.
1: C'est
0: Caucase,
1: pas halal.
2: C'est pas halal.
0: C'est pas halal. Caucase, pour nous, Arabes, par exemple, c'est plus facile. Il sait écouter de la musique du bled quand même.
2: Pour nous, Arabes.
0: Pour nous, je parle de moi dans ce cas. Pour moi.
2: T'es raciste, toi. C'est non, des jeunes, c'est rascard.
0: Pour moi, comme arabe, j'entends autour de moi tous les
2: il
0: jours.
2: Il dit pas africain, il dit arabe.
0: Ben, arabe,
2: il
0: africain.
2: Il dit pas africain, il dit arabe.
0: Oh là là là là. Il veut me piéger, lui, il va me piéger. Mais je veux dire, arabe, africain, congolais, et beaucoup de nations et beaucoup de langues, on a plus facile à écouter de la musique de bled. Mais musique georgienne, toi par exemple, pour dire que j'écoute la musique du bled, t'as du mal normalement. Ça te manque?
1: Non, en fait, en réalité, les musiques des Arabes et les Caucasiennes, je ne peux pas dire que grande différence. 80-90%, c'est la même.
0: Mais depuis, ça fait combien de temps que tu n'écoutes pas une musique
1: chaque fois que j'écoute dans la City Al Jazeera et tout ça de radio, je pose des questions. Est-ce que quelqu'un a récorrigé chez nous ou chez nous qu'ils sont récorrigés chez vous? Tellement ils sont ensemble. Déjà, même pas besoin de traducteur, ça me touche fortement et je comprends en réalité à quoi ils sont chantent. Déjà par visage, des musiques, ça, directement ça rentre dans la son. C'est la même musique, certaine.
0: Je sais pas si tu as choisi le meilleur exemple. Al Jazeera, on n'entend que des bombes dernièrement.
1: Ça, c'est aussi les musiques. Hein. Ça, c'est aussi musiques.
0: Ouais, peut-être.
1: Musique des enfers, ça. C'est la musique des enfers.
0: Ouais. Samir, et toi, une musique
5: Moi, les musiques, moi, il y en a, moi, franchement, il y en a beaucoup que j'aime bien. Hein. Qui me parlait
0: haram.
5: Plus, c'était Maître Gims, Section d'Assaut. Pas Maître Gims,
0: le plus grand
5: Section
0: haram,
5: d'Assaut. Ça, j'aimais bien le groupe.
0: Haram, ça, c'est haram.
5: Ouais, c'est haram. C'est toi qui
1: Meilleur de musique de Gims, il a répété des musiques de Georgienne. Hein. Il a trouvé beaucoup plus. Ouais, cette musique, il a gagné beaucoup de pognon, mais il a encore plus devenu des favoris. Toute l'Afrique, il chante Ranina Nanina.
3: Nanina Nanina,
1: hein.
3: C'est ça, non? Nanana.
0: Le G. Okay. Le G. Ça commence à partir loin.
4: Ouais.
0: Fais-nous revenir, le G.
4: On va revenir tout doucement. C'était quoi? C'était la session freestyle, c'est ça?
0: Ah là, voilà.
4: C'est qui qui n'a pas encore rappé déjà ici?
3: Toi. C'est toi, connard!
4: Toi, il n'y a plus que moi.
0: DJ, go!
4: DJ! En vrai, j'avais écrit un truc, mais nique sa mère. Puis je connais pas la prod, mais nique sa mère.
0: Il s'appelle comme ça, en fait.
4: Hey,

0: un peu moins sexy.
1: Sauve la situation.
2: Classique. Mais je dois la faire parce qu'ici, c'est chez moi.
1: Oh, j'aime bien. Je commence.
3: T'es fou, quoi.
1: Sors de là, toi. Je dois faire le texte d'injustice là que j'avais commencé. C'est quoi ça? On m'a mal mis. Ben, ça se fait pas, ça.

0: vieille.
1: Mais moi, quelque chose, moi, je suis vieux.
0: 80 piges, genre.
1: Moi, j'ai 80 piges, voilà. Moi, c'est ça que j'aime. Ouais, on va essayer sur ça. Voilà. Garde-moi ces enfants-là qui ont appris à rapper hier, ils viennent parler avec moi.

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0: Dis-moi ce qui est vrai, mais dis pas ce qui est faux. Et si c'est...
1: Tu peux pas recommencer, je voulais reprendre de ouf, j'étais trop chaud.
0: Si ton inspire, faut qu'elle m'infecte un peu, là. Voilà, essaie d'être joyeux un peu. Pense à maman. Pense au frangin, le rappeur aussi.
1: Dédicace au petit frère de Gaëtan. Un grand rappeur de Bruxelles.
0: Ah ouais.
1: On a oublié de vous le dire aussi.
2: Bon, encore un nouveau crime.

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0: Reste authentique, un beat, qu'une feuille, un beat. Et je fais du mal à autant de types. Vous savez, quand on fait plus l'exercice pendant quelques temps, on sera molli. Ouais.
1: Non, franchement, cette émission, je l'ai plus kiffé que les autres. Pourquoi ? Parce qu'en vérité, les gars, vous venez qu'on se dise quelque chose, on n'a pas préparé cette émission. Les gars, on est parti en full inspi. Ouais, on a un nouveau, il arrive avec deux textes de rap, le chien, il a fait de la visite, il a écrit un texte en deux spi, même lui, il avait pas la force, mais il a quand même fait, même moi, tu sais bien, je suis parti chercher des textes qui sont dans ma tête et tout, t'as vu, c'est pas, même Fauzi, il a ressorti un petit truc vers la fin d'un son, franchement, c'est des choses qu'on ne fait pas tout le temps, c'est rare, mais franchement, l'équipe qu'on a aujourd'hui, hein, Despina du Banks, hein, Ben du Banks, vous voyez, ça c'est l'équipe de choc. Grâce à eux.
2: Un acapella ou quoi? Tu m'autorises un acapella vite fait, genre 30 secondes,
3: Fais-toi plaisir.
2: Parce que Samsou, c'est pas bien.
1: Il est pas bien à fond de lui.
3: Capella.
2: Allez-y. Ok. Encore un nouveau crime. Donc pour les victimes, encore de nouveaux cris. Ça sent le gaz lacrime dans mes écrits. J'ai Castile pour pseudonyme. Je suis peut-être jeune, mais je domine les rap, c'est mon domaine. Je termine les vermines qui parlent derrière mon dos, mec. Je ramène du bon sang. Même si on le voit baisser, ça chuchote, mais ils connaissent pas leur alpha baissé. Dramatique, je tire des balles dans ta cabessa. Normal, le dramatique, je tire des balles dans ta cabessa. An essence, l'osmar. Tu veux nous tester? Ben viens qu'on se marre. Terrifiant, tel un cauchemar. Depuis mon intro, les MC dans leur froc font des grosses marques. Depuis ces grosses marques. Le corps couvert de cicatrices, car quand je passe, je laisse des traces. 1000 Bruxelles, dans chaque domaine, on est atroce. Je suis en route vers la gloire avec des bombes dans mon carrosse. Prépare ton barbal, car c'est l'heure d'être une caresse. Je reste authentique, un bic, une feuille, un beat. Et je fais du mal à authentique, juste deux types. Criminel MC, Dogo MIC, je fais couler le sang. Après m'avoir entendu, appelle le 101 et le 100.
1: Les gars, franchement, merci. Merci, hein, Fauzi. Aujourd'hui, c'est ta dernière mission.
3: Ah oui, mon ami.
1: Voilà, mais j'espère qu'ils vont pas t'accepter au Beaux-Arts comme ça, tu restes avec nous.
3: Non, au Beaux-Arts,
1: tu vois.
3: Au Beaux-Arts, je suis désaccepté.
1: Ah ben, j'espère que j'en fais. Hey, Jean-Fils, je dois te dire quelque chose, là. Hein. Faut pas accepter CPS, va rester avec nous à la radio. Hein. Non, franchement, tu as bonne chance.
3: Ça, hein, t'es avec nous. C'est mon projet de réinsertion.
1: De toute façon, tu seras toujours dans notre cœur. C'est bien, tu seras toujours bienvenu à la radio. Ouais, l'équipe, merci, elle s'agrandit au jour d'aujourd'hui et j'espère qu'elle va s'agrandir encore plus. Despina, merci d'être là pour nous. Ben, merci d'être là pour nous. Même si on sait que vous êtes fortement occupé à l'extérieur, vous nous donnez quand même un peu de votre temps. Hein, Ben, je sais que tu as un enfant aussi. Tu dois t'occuper de ton enfant, mais tu nous donnes aussi de la force. Et comment il s'appelle?
3: Ziad.
1: Ziad.
3: Bonjour Ziad.
1: Hey, le jour où on va percer, on va passer au Bercy. Ça va tellement merde, tu vas monter sur scène avec nous.
3: Ah ouais, obligé.
2: Tu récupères le flambeau, t'es là, toi, en vrai.
1: Ah, le sang, moi, je suis prêt. Fauzi va se casser.
2: Tu récupères le flambeau.
1: Je récupère tout.
2: Hey, depuis, il veut ta place. En fait, depuis, il veut le micro jaune, là. T'as vu, il veut le citron. Il veut le citron.
1: Le jaune représente la tête du groupe. Tu vois, eux, c'est producteur, manager, tu vois, collègue. Mais là, c'est la place du patron. J'ai la place du patron.
3: Non. En réalité, je te dis, ce micro jaune où ça t'éponge, comment on appelle ça?
1: La mousse.
3: La mousse.
1: C'est
3: voilà,
1: une mousse pour couvrir le micro.
3: Ça me rappelle les derniers moments du Covid. Mm-hmm. Moi, je suis un fan des karaokés. Donc, et là, quand il avait...

0: par la grâce de Dieu, tout va bien se passer pour toi.
1: Écoutez, et Open voilà. Gate sur Radio Bruse.
0: Le type, au lieu de dire merci, voilà, voilà. Il nous dit d'écouter. Ah, dis merci, frangin.
1: Matondo, oh, matondo,
0: des... ah,
1: matondo.
0: J'espère que tu vas pas réussir, voilà. On te fait des compliments, tu nous dis pas amen. Wesh. Non, Samir, ouais. La mouche 2 en préparation ou pas?
2: La suite. Essayer, hein.
0: La mouche 2, hein. Ah, elle doit
2: ressusciter. Il faut qu'elle revienne.
0: Il faut qu'elle revienne. Hein, c'est pas normal.
2: Je demande qu'elle revienne.
0: En été, tu te rappelles les petites mouchettes qui venaient? T'inquiète, elle arrive. Bzz, bzz, bzz, bzz, bzz. Ouais, t'as compris. Merci beaucoup. Christine a fini.
1: You. Shooter, un dernier mot.
3: Ah, big up, big up. Je suis content d'être ici et c'est mon premier jour et j'espère pas le dernier. Donc voilà.
1: Respect. Despina, t'as vu, Despina, c'est le dernier jour, toi aussi. Aujourd'hui, il faut vraiment que tu lâches un mot quand même. Un mot, un seul mot, un seul mot. Un seul.
0: Dis fort.
1: Un seul.
4: Mais moi, je suis très contente quand je vous vois comme ça. Que je vous vois, que vous vous amusez, que vous trouvez des choses, que vous vivez. Vous vivez, vous vivez. Et vous vivez comme être humain. Et c'est très beau, je vous remercie beaucoup pour votre générosité.
0: Tu sais, franchement, Despina, s'il n'y avait pas toi, Ben, on n'aurait pas ce cours de radio.
1: Est-ce que vous avez ressenti l'émotion dans sa voix?
0: Bien sûr.
1: Est-ce que vous avez ressenti ça? Waouh!
4: Mais oui,
5: dans la voix, dans les yeux, dans le visage.
1: Ouais, parce que, cher auditeur, nous, on voit. Nous, en plus de la voix, on a le visuel. Wow. Ben
5: c'est pas pour rien que je les appelle des êtres de lumière, franchement.
1: Despina, tu veux nous faire pleurer. Tu veux nous faire pleurer, c'est pas bien. On est des détenus, t'as vu, on a un rôle à tenir.
0: Voilà.
1: On a une image à tenir ici.
0: Ah, on est des durs, hein. On est des durs, hein.
5: Une seule demande, que ça reste toujours le cri de ma guérilla qui danse, qui fume. Que de la belle DA.
0: Toi, j'aime trop, toi. Toi, j'aime trop. Non, ça, j'ai aimé, ça. Ça, j'ai aimé, ça, par contre. Non, franchement, merci pour tout. Et voilà, on est là depuis 2 ans et on sera là encore plus.
1: C'était le G. Bisous.
0: Franchement, le G, vous dit ça parce que plus jamais il va revenir, comme ça, vous savez. Donc, hein, le G, bisous.
1: Non, c'est parce que je l'avais pas fait depuis très longtemps.
0: Ah, le bâtard.
1: Ah, Radio Bruce, je peux même pas le faire. Bye bye. Bisous.

0: une réalisation,
1: de Georgia Caucase
2: et Krasti
0: Shooter.
3: Le G, aïe aïe aïe,
2: Fauzi
4: Samir avec Ben et Despina.
5: Ben et Despina, une production du Xara ASBL.
2: Xara ASBL,
0: aïe aïe aïe,
5: en partenariat,
0: avec
5: la FAMD,
0: avec le soutien
5: de la Fédération Wallonie-Bruxelles. Bye bye.

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1: 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Pas effarouché, non. Il t'insulte. M'habillerai en bacchante, tu sais. En danseuse. Je jouerai de la flûte et. Tu trébucheras. Tomberas dans le feu. 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

fais même plus attention. La vie est une tartine de merde dont on mange une bouchée tous les jours, philosophait ma grand-mère. C'est faux.

0: répète de plus la répétition des douleurs. 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

0: Dites donc, ici vous me disiez hors antenne que c'était pas du Roland Junot, c'était du Casio carrément.
1: Même du Casio CTK, pour être tout à fait précis. Et à côté de ça, il y avait une voix, et cette voix, c'est celle de Nguyen Xuyen My, qui est italo-vietnamienne, qui vit à Bruxelles, et qui se produit sous le nom de Radio Ito, Radio Ito qui sort cet album, un album assez magnifique, dont vous allez nous dire, bien sûr, le nom en italien.
0: L'uso e gli attributi del cuore.
1: Ce qui, en français, se traduit par l'usage et les attributs du cœur qui est plutôt un recueil de poésie d'un poète français qui s'appelle Claude Royer-Journoux. Radio Ito a voulu, dans ce disque, se référer un peu au passé et essayer de recréer les leads, c'est-à-dire mettre en chanson des textes préexistants qui, a priori, ne sont pas faits pour être chantés. Voilà donc un album que moi j'ai trouvé magnifique, simple, limpide, brillant.
0: Voilà. Et chanté en italien, ce qui devient presque une habitude dans cette émission, hein, parce que ces derniers temps, on vous en a
1: c'est
0: passé
1: vrai,
0: de la canzonetta. Enfin.
1: Mais c'est vrai que nos sources sont assez italiennes et du coup, voilà.
0: Ne les citez pas.
1: Hein. Non. Non, remercie quand même.
0: Mais oui,
1: voilà.
0: Évidemment.
1: Donc le morceau qu'on écoutait s'intitulait « Il corpo vicino ».
0: Il corpo vicino.
1: Oui, voilà, c'est encore raté. disque disponible chez Mea Kuzma, ou si vous êtes italien, chez Maple Death, vu que c'est une joint venture.
0: Et vous enchaînez, Président.
1: Et j'enchaîne, oui, avec...
0: Un vieux de la vieille. Ou...
1: Et attention, c'est un disque que j'ai trouvé assez passionnant pour une raison principale, c'est que, en fait, les deux protagonistes travaillent le son de façon radicalement différente l'un et l'autre. L'un, c'est Carl Stone, qui est un vétéran du sampling des Plunderphonics. C'est vraiment quelqu'un qui, un peu comme Carl Stalling, qui était le compositeur des musiques de Tex Avery, utilisait le sample un peu de cette façon-là, donc c'est-à-dire de façon très hachée, généralement en essayant de se faire juxtaposer des sons qui n'avaient rien ensemble à une vitesse folle. Et ici, il est en duo avec un musicien japonais qui se fait appeler Asuna et qui, lui, travaille la musique avec une extrême lenteur et souvent sous forme d'installation. C'est-à-dire qu'une de ses installs les plus connues, c'est une installation d'une centaine de pianos jouets. Enfin, c'est même des petits Casio comme ça qui fonctionnent de façon autonome et qu'il place dans un espace les uns après les autres, ce qui donne une création musicale empirique. C'est pas une confrontation, c'est presque un échange d'idées, je dirais. Je l'ai trouvé assez passionnante, surtout qu'à la base, je dois dire, Carl Stone...
0: C'est comme moi.
1: Voilà, j'ai toujours été très circonspect. Donc, on va écouter Carl Stone et Asuna. Le morceau s'appelle Ulna as Ancestor et c'est extrait d'un album qui lui s'appelle Imu Plastos et qui est paru chez Room 40.

0: Brumeux et pop en même temps entre Phil Spector et Kevin Chill, c'est Nash Paints qui, bien qu'il ait été vanté par un disquaire du nord de l'Angleterre, qu'on suit toujours, hein, parce oui. qu'il est toujours de bons conseils, est un Irlandais, et c'est son deuxième album studio.
1: Et il est seul alors?
0: C'est Finn Carrer MacDonald, je vous confirme qu'il est seul, mais que lui a d'autres projets, et notamment il participe au backgroup, visiblement, de Maria Somerville, qui sera aux Nuits Botaniques bientôt. Bah, le style de Nash Paints, c'est un mélange de voix de fossé lointaine, de guitare avec de la réverb. Ah, en veux-tu, ça. En voilà.
1: Je dirais plutôt une réverb et de la guitare.
0: Oui, c'est ça, c'est vrai, vous n'avez pas tort. Et puis, des textures lo-fi, un peu comme si on avait passé ça sur un vieux cassettophone, mais la cassette pleure, là.
1: Ouais.
0: Voilà. Et ça marche.
1: À nos oreilles, en tout cas, ça marche.
0: Oui, mais bon, c'est la renaissance perpétuelle d'un genre qu'on a beaucoup apprécié. Bon, il y a des pâles imitateurs, des gens qui essayent de faire exactement la même chose que faisait My Bloody Valentine. Ici, on est dans le plus pop, quand même.
1: Hein. C'est vrai.
0: Une belle réussite, et notamment ce premier single. Oui, parce que c'était un single, bien que le morceau fasse 7 minutes. Bon, c'est extrait d'un album, donc hein, Everyone Good Is Called Molly. C'est sorti sur un label irlandais, puisque l'homme est irlandais, Mirror World. Et le morceau qu'on a écouté, A Boyfriend First, a été présenté de cette façon aussi dans la presse, et j'ai bien aimé. Ça donne l'impression d'entendre Nathalie Imbruglia reprenant du Deer Hunter. Ou plutôt, c'est Deer Hunter qui reprend Nathalie Imbruglia. Vous voyez? Mais alors dans un égout. Allez, bah voilà, j'ai tout dit. Allons-y, poursuivons avec, bah oui.
1: Ah, ça, c'est un champion de l'émission. Moi, je l'aime de plus en plus, ce mec.
0: Eh bien, vous avez raison, moi aussi. Donc, on poursuit avec Morgan de Knoop, Rellen Zonder Flicken featuring Kamakai. Il n'y a pas d'émeute sans flic. Toute l'ironie du poète bruxellois Alex de Force.
1: Il se fait accompagner ici. Hein.
0: Oui, avec un certain Burger Service et puis Kamakai. J'ai l'impression que la musique, c'est une musique qu'on a beaucoup aimée, mais alors il y a très très longtemps. Hein.
1: C'est vrai, il y a un côté années 80.
0: Ah, oh, absolument,
1: ouais.
0: Absolument. Mais avec une prod d'aujourd'hui quand même. On sent que c'est pas fabriqué de la même manière. Je me répète un peu, émission après émission. Et il y a toujours ce côté ironique, pince sans rire, second degré. Rellen Zonder Flicken figure sur une compile du label néerlandais, donc des Pays-Bas, Petrol Candy Records, qui a entamé une série New Netherlands Nativiteit. Et alors là, à mon avis,
1: il y a un jeu de mots.
0: Il doit y avoir un jeu de mots. Donc, on va écouter Morgan de Knoop, Rellen Zonder Flicken.
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0: Micro-coupure et saturation numérique, du clicks and cuts, quoi, pour un album de 2026, c'est plutôt un genre du début des années 2000, mais elle vient de se l'approprier pour notre plus grand bonheur. Elle, c'est Lorraine James, originaire du nord de Londres, et qui sort son 6e album déjà.
1: Déjà.
0: Oui, sur Hyperdub, c'est Detached from the Rest of You, un album intimiste, IDM et pop.
1: Oui, voilà. Et pop avec pas mal de guests cette fois-ci, des chanteuses principalement. De celles qu'on connaît, ben, il y a Tirza, je vous disais, et il y a aussi la chanteuse de... allez, rappelez-moi le nom du combo japonais.
0: Chibomato.
1: Chibomato, voilà, les favoris des Beastie Boys, si je me souviens bien.
0: Ça, c'est même les années 90, je pense.
1: Exactement. Voilà. Donc, à mon avis, son album le plus réussi, sans conteste, jusqu'à présent.
0: Oui, mais je m'excuse, hein, Président. Je vais vous Excusez-vous. Je vais vous le dire comme je le pense.
1: Oui. Hein.
0: Au début, le CD ripait un peu, là, hein, Sandra.
1: Oui, c'est ça, ça sautait.
0: Ça sautait.
1: Oui.
0: Ah, il faut nettoyer la lentille, alors, dans ce cas-là.
1: Ah oui, il y a du gras sur, le sur la lentille. Voilà.
0: Voilà, non, une belle réussite que ce nouvel album de Lorraine James, un vrai plaisir. Et je vous ai passé le premier morceau du disque, un disque qui commence comme ça, avec tout pour nous plaire. Hein, parce
1: voilà,
0: que...
1: un disque assez farceur, en fait.
0: Oui, quoique je pense que c'est de l'autodérision, en fait. C'est de l'autodérision parce que je crois qu'elle parle plus d'elle-même et... Bon, je crois qu'elle se fout un peu d'elle-même, gentiment. Hein, sans... Et ici, ce morceau-là, justement, c'est Long Distance. Donc, c'est un morceau qui évoque la frustration et quand vous êtes séparé de l'être aimé qui est au loin et bon, les difficultés de cette relation à distance qui sont traduites notamment par ces espèces d'interférences d'une mauvaise connexion téléphonique, digitale quand ça saute et tout. Tout ça est dans le morceau. Donc,
1: j'ai ça, moi, quand j'invoque les esprits le soir. Parfois, j'ai certaines interférences.
0: Oui, c'est parce que vous êtes à l'horizontale déjà avec trois feuilles.
1: Pensez ça.
0: Oui, je pense. Ah, je confirme. Mais je vous rassure, hein, ce n'est pas l'âge.
1: D'accord.
0: Non, mais parce qu'on pourrait croire que...
1: Oui.
0: Allez, voilà donc, Lorraine James avec un long...

0: Distance Call, extrait de Detached from the Rest of You, je l'ai déjà dit, sorti sur Hyperdub. On vous recommande vraiment cet album.
1: Ah, oui.
0: C'est déjà aussi un des albums de l'année. Et Lorraine James, jusqu'ici, ne nous a jamais déçus. Et pourtant...
1: J'atteste.
0: Et pourtant, ces disques, les uns après les autres, ne se ressemblent pas.
1: C'est vrai aussi. Moi, je vais vous parler d'un vieux.
0: Oui, voilà. Je l'avais laissé de côté. Pourtant, moi, j'étais grand fan de Mark
1: aussi,
0: Nelson.
1: Oui, il s'agit de Mark Nelson. Mark Nelson qu'on a adoré vraiment.
0: Dans ses différents projets.
1: Dans ses différents projets, mais en ce qui me concerne principalement, je dirais, la Braford. Ce concept qui est arrivé, je dirais, allez, deux tiers des années 90, vraiment un concept assez intéressant que maintenant on gratifie d'une étiquette ambient americana. C'est quoi? Ben, c'est rajouter du synthé à quelqu'un qui joue de la guitare bien, généralement, avec de la reverb, généralement, parfois avec un bottleneck. Et parfois de la pedal steel. Donc,
0: et,
1: voilà.
0: Et aussi du fil de...
1: Oui, derrière des oiseaux, voilà. Eh ben, Mark Nelson, il fait ça, mais lui, la différence, c'est qu'il fait ça depuis 36 ans. Et je dois dire que j'avais un peu mis de côté ces dernières productions, et celle-ci m'a sauté aux oreilles. Je sais pas pourquoi, ne me demandez pas, je ne vous répondrai pas, je ne le sais pas. Mais voilà, j'ai aimé cet album. Cet album s'appelle Fly the Ocean in a Silver Plane. Il est comme d'habitude sorti chez Cranky. Et le morceau que je vous propose est un morceau qui est un peu disruptif sur l'album, qui s'appelle Desert Under Bridge.

0: Donc de la musique de terrain vague, comme ça, mais...
1: Comment vous annoncez ça, vous?
0: Mais la musique, je ne sais pas, c'est pas très approprié comme...
1: C'est vrai, c'est vrai.
0: Hein?
1: Terrain vague, donc faut préciser à l'auditeur, Terrain vague, c'est le titre de l'album du groupe qu'on vient d'entendre, qui lui s'appelle Mesmer. Mesmer...
0: Tout ça fleure bon la France et pourtant on s'en en est point.
1: Non, c'est danois, ça nous vient de, du Danemark et surtout des fjords. Je pense que si vous avez le CD et que vous le mettez contre l'oreille, vous entendez le vent dans les fjords. C'est un peu ce qu'on entend à travers tout cet album. On parlait tout à l'heure d'album de convenance, c'est-à-dire vous invitez des gens, vous savez pas que mettre. Voilà, vous pouvez mettre un disque sans avoir honte d'avoir mis ce disque. Voilà, et sans vous discréditer auprès de je ne sais qui. Voilà le genre d'album qui pourrait convenir très très bien. C'est un trio avec Emil Jansen, Victor Dibroll, et Anders Philipsen. Voilà pour ce qui était de Mesmer.
0: Mais comment qualifieriez-vous leur musique, président?
1: Moi, je pense que le début est très Jonas Hallyan. Il y a, vous voyez ce que je veux dire, c'est ce côté aérien et qu'on ne peut situer géographiquement. Ce qui est intéressant, c'est que quand on écoute le morceau par la suite, on se rend compte qu'on change un peu d'ambiance, qu'on passe du côté de Pan American, par exemple, qu'on a écouté juste avant. Et c'est ça qui, moi, m'a intéressé. C'est un peu le côté hybride de l'album, et voilà. Vous vous souvenez pas, vous me l'avez dit hors antenne, on avait déjà passé le premier volume qui s'appelait forcément Terrain Vague 1. Celui-ci étant Terrain Vague 2 de Mesmer, sorti chez Arbitrary Records.
0: Et on va enchaîner avec quelque chose qui n'est pas aussi facile.
1: Et qui arrache.
0: Un peu. Oh, sans excès. C'est déjà le retour à l'antenne de Mazen Kerbash, qui lui aussi est en pleine bourre, visiblement.
1: Ouais, ouais.
0: Puisque les disques...
1: Vous savez, j'ai vu une photo du groupe. Ils sont en salopette tous les trois.
0: Ah.
1: Donc, ça donne déjà...
0: Une indication.
1: Voilà.
0: Les trois, c'est Mazen Kerbash, donc, trompettiste libanais bien connu de nos services et qu'on a encore programmé ici pas plus tard que le mois dernier.
1: Exact.
0: Maurice Luca, aussi un habitué.
1: Habitué de la maison.
0: Et Tony Hellier, qui sortent Dog Plug, en arabe, Kilab al-Botaria, qui désigne littéralement, vous savez, les pinces, les câbles de démarrage que vous utilisez pour relancer.
1: T'en prends des pinces.
0: Voilà. Approche-toi, mets-toi à l'envers, vous voyez ce que je veux
1: dire. Oui, tout à fait.
0: Voilà, un concept qui symbolise la panne urbaine de Beyrouth et du Caire. Beyrouth et le Caire, dont sont originaires ces trois musiciens qui se fréquentent déjà depuis une vingtaine d'années, mais qui n'avaient pas vraiment encore monté un projet ensemble. Eh bien, c'est chose faite. Donc, Mazen Kerbash à la trompette, très loin, je le disais la semaine dernière, la fois dernière.
1: De Georges Jouvin.
0: Voilà, très très loin.
1: C'est vrai.
0: Bon, cette fois-ci, il ne joue pas dans l'eau, mais il privilégie plutôt les clics mécaniques.
1: C'est un trio électronique, cette fois-ci.
0: On dira électro-acoustique, puisque la trompette, c'est acoustique. Le Tony Hellier, lui, joue de la basse électrique, mais donc il a quand même besoin d'un ampli pour faire résonner ça. Quant à Maurice Luca, il enveloppe tout ça.
1: Il tourne les boutons.
0: Voilà, des textures électroniques. Ce qui est bien dans ce disque, je trouve, c'est qu'il y a du bruit. Ça, c'est incontestable. Mais un bruit pas industriel, c'est jamais, vous savez, gonflé, frontal, etc. Mais que de temps en temps, il y a des petites touches mélodiques, mais sous-jacentes.
1: Oui.
0: Voilà. Enfin, je vais vous laisser juger.
1: Vous avez choisi le morceau avec la touche mélodique sous-jacente.
0: Oui, enfin...
1: Oui. Mais si, elle est au milieu du morceau.
0: Mais c'est pas... Pop pour autant.
1: Non, mais c'est mélodique et sous-jacent.
0: Voilà, c'est Doc Pluck, Mazen Kerbash, Maurice Luca, Tony Hellier. Le titre du morceau,

0: mode Afrobeat Lofi, ça vous va?
1: Oui.
0: Eh bien, c'est ça. C'est Glissandro 70 avec Hugh de Vandal, un titre de Moondog, le viking de la 5e avenue, dans une reprise un peu...
1: légère et chaotique.
0: Brinque-ballante.
1: Voilà, brinque-ballante, c'est
0: brinque
1: juste.
0: Brinque-ballante, oui. Glissandro 70, un duo qui figure sur un label qu'on aime pas trop, hein, président.
1: C'est vrai.
0: Soyons francs, Constellation et tout ce néo-prog, moi ça ne m'a jamais
1: de trop... la fin du monde apocalyptique.
0: Oui, non, moi ça ne m'a jamais trop plu, sauf un artiste.
1: Sandro Perry.
0: Voilà.
1: Je vous connais.
0: Et un deuxième, Eric Cheneau, donc c'est les deux.
1: C'est vrai.
0: Mais Sandro Perry, alors là, je suis grand fan. Et Sandro Perry, en 2006, avait commis avec Craig Dunsmuir, alias Canada avec un K, 70, pour un label montréalais, quoi de plus normal. Un album donc intitulé Glissandro 70, déjà une petite touche d'afrobeat dans les climats de l'hiver canadien. Plus rien depuis, et quelle n'a pas été ma surprise la semaine dernière de voir réapparaître Glissandro 70, alias G72 avec Bones of Dundaza, un nouvel album, me dis-je. Alors oui, c'est un nouvel enregistrement qui est disponible à nos oreilles via divers formats, j'imagine. Enfin, nous, comme chaque fois, c'est plutôt les fichiers. Mais en fait, c'est des enregistrements qui datent entre 2004 et 2015. Les deux cocos ont continué à travailler ensemble, à enregistrer de la musique, et tout ça, on est déjà à l'ère du digital, s'est retrouvé sur un disque dur qui, en 2016, a crashé. Mauvaise nouvelle. Eh bien non, puisque 10 ans après, un informaticien a réussi à extraire les fichiers en question du...
1: Tel Champollion.
0: Oui, enfin bon, Champollion 3.0.
1: Voilà. Hein.
0: Et c'était des rough mix, hein. Donc attention, c'était pas les pistes séparées, ce qui était sur le disque dur, c'était des rough mix. On les a extraits et on en a refait un disque d'aujourd'hui, un disque
1: Sent pas trop 2006, hein.
0: Soyons précis, c'est pas une série de morceaux vraiment aboutis. Donc vous avez une pièce d'entrée, et quelle pièce? C'est Lucky Cloud, le morceau de Arthur Russell, donc repris par Glissandro 70, avec l'aide du collaborateur historique de Arthur Russell,
1: le tromboniste
0: Peter Zumo. Et donc là, je vous assure, c'est la perfection, c'est vraiment... J'ai choisi plutôt de vous livrer cette version de Hugh de Vandal de Moondog qui est à la fin de l'album. Et entre les deux, il y a des esquisses de morceaux, nous dirons. J'ai pas été complètement convaincu. Mais ce n'est pas pour autant des fonds de tiroir, c'est vraiment plaisant à écouter si vous aimez ce style hybride. Glissandro 70, donc Hugh de Vandal, extrait de G72, Bones of Dundaza, sorti chez Constellation.
1: Retour en Angleterre.
0: Oui, un peu dans les Caraïbes aussi.
1: Oui, hein, tout à fait, avec un musicien qu'on programme à chaque album, quasi.
0: Oui.
1: Non ?
0: Musicien et poète.
1: Oui, hein. Surtout, voilà. Il s'agit de Anthony Joseph et ce nouvel album qui s'intitule The Ark est un album qui est vraiment une suite logique du précédent, parce qu'on y retrouve les mêmes musiciens.
0: Il est présenté tel quel, hein, c'est vraiment... on continue.
1: Oui, c'est la suite. C'est un poète, c'est un tribun, c'est quelqu'un qui est un peu dans ce trip afro-futur. Et ici, notamment, dans le morceau que je propose, il fait référence à Edward Glissant, l'inventeur de la créolisation, donc... Et il y a un peu chez Anthony Joseph ce côté, je n'aime drop, Octavia Butler, Edward Glissant, etc. J'ai l'impression un peu, ça c'est ce qui me réfrène un peu sur l'album, que c'est jeter des noms de gens prestigieux, hein. Il n'y a pas à sortir de là, mais voilà, j'aurais préféré des choses peut-être un peu plus incarnées et peut-être un peu moins d'afrofutur.
0: Oui, c'est vrai que il y a un ou deux morceaux qui frisent le cliché presque. Vous avez raison.
1: Voilà.
0: Mais bon, ça reste d'un très haut niveau.
1: Le disque est magnifique, hein, franchement.
0: Je pense qu'il y a chez Joseph une véritable sincérité.
1: Évidemment. Mais voilà, parfois, qui aime bien châtie bien, et voilà, c'était ma petite remarque là-dessus. Donc, Anthony Joseph qui nous propose Transposition of Space, entre parenthèses glissant, extrait de l'album, je l'ai dit, qui s'appelle The Ark, et c'est sorti chez Heavenly Sweetness.

0: Eh bien, voilà quelqu'un qu'il nous tardait de revoir, ou plutôt de réentendre, après son sublime album en commun avec Wendy Eisenberg.
1: Qui s'appelait Accept When.
0: Caroline Davis revient en solo. C'est même son premier album solo, me disait
1: le président. Je le jure, c'est vrai, elle l'a écrit, c'est son premier véritable album solo, après quand même une carrière d'une vingtaine d'années à collaborer avec Pierre, Paul et Jacques. Ben, la voici à faire cet album solo qui, en fait, a été enregistré dans le Wyoming où elle faisait une résidence, presque monacale dans le sens où elle avait avec elle ses saxophones, forcément, et un organelle qui est un petit synthétiseur sampler. C'est tout ce qui figure sur cet album. Et ma foi, moi j'ai trouvé un petit côté Sgt. Pepper dans cet album, et notamment dans ce morceau avec les sax à l'envers, des trucs comme ça. Il y a un côté jouette qui m'a vraiment, vraiment beaucoup plu, et voilà, c'est un bon album de 2026. On peut le dire comme ça. Le morceau s'intitulait « She Know She's Water », extrait d'un album qui lui s'appelle « Fallows » et est sorti chez Ropadope.
0: Et on termine ce 173e Glazen Press Show par une pièce d'importance.
1: Ah oui, c'est une pièce maîtresse.
0: Du Monk. Du Thelonious Monk. Hein.
1: Oui.
0: Mais dans la version de Ahmed. Ahmed, c'est un quatuor qui tient le haut du pavé du free jazz en Angleterre. Hein. Pat Thomas au piano, Seymour Wright au saxophone alto, Joel Grip à la contrebasse et Antonin Gerbal à la batterie. Alors précisons que Ahmed s'appelle comme ça puisqu'il s'était consacré jusqu'à présent à revisiter l'œuvre de Ahmed Abdul Malik, qui fut le bassiste de, contrebassiste en l'occurrence, des premiers groupes de Thelonious Monk. C'était dans les années 56, 57, 58 de ce côté-là, je pense. Et voilà. Donc, Ahmed, après avoir attaqué Abdul, s'attaque à l'œuvre de Monk avec des
1: Thelonious.
0: Avec des titres qu'on connaît. Hein,
1: ah oui, Epistrophe, etc. Enfin bon, les classiques.
0: Des classiques et revisités dans une forme quand même.
1: Bah, ils sont quasi pas reconnaissables dans la mesure où, ben voilà, c'est pas des constructions jazz comme on peut l'imaginer, à savoir thème, chorus, thème, chorus. Ici, d'abord, il n'y a pas de chorus. Il y a une extension des pulsions de basse des morceaux, et ça s'arrête là, et on est dans l'idée d'une transe. Voilà, ça
0: tourne, hein.
1: Ça, vraiment,
0: et d'abord, la tête peut vous tourner, hein. Si vous entrez dans le cercle, vous pouvez vous retrouver les quatre fers en l'air rapidement, hein. Oui, il y a du Cecil Taylor, il y a du Jachaka, il y a, de la musique caribéenne, et il y a de la trance, incontestablement, dans ces interprétations de l'œuvre de Monk par Ahmed. Je vous ai choisi Oscar T. En vous souhaitant le meilleur, hein, président.
1: De revenir au 174, par exemple.
0: Le numéro 174, ce sera notre dernière programmation originale, puisqu'après on fera un petit best-of et puis on prendra nos deux mois de congé habituels. Voici donc Ahmed.
1: À plus.

ce mois-ci, on va faire un petit voyage dans le temps. On va aller dans les Caraïbes dans les années 70. On va écouter principalement de la cadence, mais pas que. Enfin, quand je dis Caraïbes, surtout dans les Antilles françaises. Et vous savez que les Antilles françaises, ça nous tient à cœur dans cette émission Footrack et très aléatoire. Ce mois-ci, on ne va pas beaucoup parler, ça va être surtout de la musique. Une musique qui, sous ses atours festifs, est en fait une musique de résistance. Et pour commencer, on va faire juste exactement le contraire de ce que je viens de dire, puisqu'on va écouter un morceau très récent, un titre de Delgrès.

Vous écoutez toujours Radio Panique et c'est la cinquième semaine. On est parti en Guadeloupe, en Martinique, cette fois-ci pour une heure de cadence, une musique qui a l'air pour beaucoup en Occident légère et frivole.

Il y a eu plusieurs groupes. D'abord Delgrès, qui est pas un groupe des années 70-80, c'est un groupe d'aujourd'hui. Puis les Vikings de la Martinique, La Perfecta. Les Philosophes de la Martinique. Michel D'Alexis et l'orchestre Les Aiglons. Puis ensuite, à nouveau La Perfecta, Henri Debs, cette fois-ci avec Les Aiglons. Les Aiglons, c'est un groupe à géographie variable.

faire une émission sur musique et résistance sans finir avec un morceau d'Eugène Monin. Et c'est du coup ce qu'on va faire maintenant, finir cette émission de la 5e semaine avec Eugène Monin. Je vous remercie de votre écoute. On entend encore à nouveau la Perfecta avec son hymne à la divinité. Et donc on finira maintenant avec Eugène Monin. Et le morceau Gros Dilot.

0: Nous sommes le premier jeudi du mois à 16h sur Radio Panique. Et c'est donc la vie électrique qui commence avec aujourd'hui dans la vie électrique, Sarah.
1: Bonsoir.
0: Bienvenue. Bonsoir, il n'est que 16h,
1: oui. Hein, mais, il fait presque noir.
0: Il fait presque noir à Bruxelles en ce 4 juin. Et Peggy.
2: Et bonsoir du coup.
1: Et bonsoir Pierre.
0: Et donc nous serons trois aujourd'hui avec un sommaire que je vais vous laisser présenter.
2: Oui, qui est bien chargé puisqu'on va d'abord parler d'un genre méprisé parmi les genres méprisés. Puisqu'on va parler de romantasy, d'enemy to lovers, de young adult literature. Vous allez voir ça, c'est assez intéressant. On va parler ensuite du retour de Sarah des Imaginales avec pas mal de découvertes. Et puis, pour finir, on parlera de la convention de TILF
1: qui aura lieu cet été. Je parlerai de quelques textes aussi en plus que j'ai ramenés.
2: Bon. Donc voilà, donc il y a de quoi faire.
0: Plein de choses. Et si jamais il reste du temps, on a des polars.
2: Ah, des polars, il y a toujours du temps.
1: Voilà. Bien sûr.
0: Et je propose qu'on commence tout de suite avec ce genre méprisé, parmi les genres méprisés.
2: Oui.
0: Ce genre de mauvais genre, ce qui devrait nous intéresser, puisque c'est quand même un peu notre rayon.
2: Oui, et en fait, c'est quelque chose que je découvre via des plus jeunes lecteurs et lectrices autour de moi, puisque moi-même n'avais pas été attiré sur les tables, d'ailleurs des tables libraires. D'ailleurs, il y a quelques libraires seulement qui ont compris qu'il y avait à la fois un filon et un véritable intérêt de littérature de ce côté-là, puisqu'on ne trouve pas ces bouquins partout dans Bruxelles. Mais voilà, il y a des livres qui attirent des jeunes gens à partir de 13-14 ans jusque 18-20 ans, et qui sont d'un genre qui est un peu... qui a quelque chose de nouveau, puisqu'il mêle romance et fantasy. Et puis, des histoires de vampires et des histoires d'amour aussi. Voilà, un peu tout ça. Et donc, on va parler de tout ça, puisque Sarah est tombée en amour pour l'un d'entre eux.
1: Tout à fait. Mais
0: c'est un peu la descendance de Twilight, en fait.
1: C'est plus ancien que ça.
0: Ah.
1: On pourrait voir une descendance de certains romans d'Anne McCaffrey, par exemple, de romans de fantasy des années 80-90, où il y avait déjà une dimension amoureuse qui était présente. Mais comme la romance est un genre méprisé entre tous depuis très longtemps...
0: Ben oui, parce qu'il est toujours de bon ton de mépriser ce qu'apprécient les jeunes filles.
1: Voilà, et qu'en plus, la romantasy est un de ces genres qui sort en grand format, cartonné, avec de très belles couvertures...
2: Mais on les reconnaît de loin, en fait. Hein.
1: Des tranches illustrées
2: doré.
1: Aussi, le jaspage et des choses comme ça.
0: Le quoi?
1: Beaucoup de fans de l'imaginaire.
0: Tu as utilisé un mot qui mérite d'être expliqué, le jaspage.
1: Le jaspage, c'est justement la tranche du livre décorée, peinte, avec des motifs. Et il y a
0: la tranche étant donc littéralement la tranche, hein, donc pas le truc où...
1: Pas le dos.
0: Pas le dos où on voit le titre, mais la tranche là où le papier est tranché.
1: Exactement.
2: Ouais, exactement.
1: Et c'est une technique qui est très très très ancienne, puisqu'on faisait ça déjà au Moyen-Âge. Mais beaucoup de fans d'imaginaire décrit énormément la fantasy, estiment que ça a envahi les rayons partout, et que, par exemple, les moutons électriques ont déclaré que s'ils faisaient faillite, c'était à cause de la romantasy.
2: Ah oui, d'accord. Carrément.
1: Donc il y a vraiment ce rejet, et ce rejet en fait de la romance.
2: Oui.
1: Alors,
2: et la romance est d'un succès populaire, parce que de ce que j'ai pu constater, ce sont des gens de tout milieu, des gens très jeunes qui vont lire de manière avide tous ces bouquins, et donc ça marche très très bien.
1: Ah, ça marche extrêmement bien. C'est des millions d'exemplaires vendus. Il y a deux séries phares. C'est d'un côté A Court of Thrones and Roses de Sarah J. Maas, donc Un palais d'épines et de roses, et je crois qu'il y en a 12 maintenant. Mmh. Et de l'autre côté, Fourth Wing de Rebecca Yarros, qui sont les deux phares du genre, qui ont un succès fou, qui vont être adaptés en série, qui ont vraiment énormément de suivi, de jeunes qui accrochent, etc. Et des qualités indéniables.
2: Et ce qui est intéressant, c'est que pour des romans qui sont clairement vendus comme étant des romans pour jeunes filles, en fait, ils attirent aussi les jeunes garçons.
1: Tout à fait.
2: Donc c'est vraiment un lectorat très mélangé, en fait.
1: Très mélangé et très divers. Parce que, justement, en tout cas, les romans les plus connus, c'est pas le cas de tous, ont une représentation extrêmement diverse et inclusive. Et ça, c'est quelque chose aussi qui attire beaucoup ce public-là, c'est que on se retrouve avec des gens de tous les genres, de toutes les orientations sexuelles et de toutes les origines.
2: Exactement. C'est en tout cas comme ça qu'on me les a effectivement présentés pour essayer de me persuader de m'y intéresser. Et toi, tu t'y es intéressé avec ferveur puisque tu es plongé dans The Four Swing, qui est quand même pour l'instant une trilogie.
1: Il devrait y en avoir 5 en tout.
2: Voilà, qui est vraiment un exemple de ce que c'est que la bonne romantésie.
1: Voilà. Mais bon, d'abord, il y a des dragons.
0: Ouais.
1: Il y a des dragons et il y a des références.
0: C'est suffisant.
1: Dans le sens où il y a des références à tous les dragons qui sont arrivés avant. À chaque fois qu'on a, que les dragons arrivent, les différents moments du roman où les dragons arrivent, on peut penser à, justement, à Jack Vance, on peut penser à Mercedes Lackey, on peut penser à Mary Brennan, on peut penser à énormément d'autres textes avec des dragons, mais avec cet aspect romantique en plus, et un aspect politique aussi assez important. Mais moi, il y a des choses qui m'ont étonnée, mais c'est générationnel aussi, c'est l'importance du consentement qui est
2: dans les histoires.
1: Dans les histoires. Et l'importance du consentement de la part, justement, des jeunes hommes. Des jeunes hommes qui, contrairement à ce à quoi nous, on a l'habitude, considèrent que le sexe n'est pas une solution. Que le sexe ne va pas réparer une relation. Et on se retrouve comme ça donc avec des jeunes gens qui refusent des relations sexuelles par amour.
2: D'accord.
1: Ce qui pour moi j'ai 58 ans, quand j'étais adolescente, c'était inimaginable.
2: Inimaginable. Les Jack Vance ou les héros baisaient tout ce qui passait,
1: voilà.
2: C'était ça la référence, quoi.
1: Voilà, et cette impossibilité qu'avaient les jeunes gens de vivre l'abstinence pendant plus de 2 jours.
2: Oui, c'est vrai. Et là,
0: est-ce que ça ne va pas aussi être retenu par les détracteurs et les contempteurs du genre comme étant une preuve
1: c'est possible.
0: De pudibonderie,
1: c'est possible.
0: Ou ce genre de choses-là.
1: C'est possible.
0: On a pu le reprocher justement à Twilight que j'évoquais au début, puisque on était toujours dans cette grande catégorie, le mépris et la moquerie des goûts des jeunes filles.
1: Tout à fait. Tout à fait. Et en même temps, il y a quelque chose d'assez rigolo dans la romantésie, c'est l'histoire des tropes. Les tropes, c'est quelque chose qui vient justement de la romance, qui sont des narrations spécifiques au genre. Comme on en parlait, Enemies to Lovers.
2: Ouais, Enemies to Lovers, qui moi me pose quand même quelques questions.
1: Et en fait, ça dépend. Il y a des histoires, des romans où ça pose véritablement problème parce qu'on se retrouve avec des hommes violents, avec des comportements extrêmement problématiques.
2: Ouais, peut-être pour expliquer, Enemy to Lover, c'est un type de roman où une jeune fille va au début rencontrer un garçon qui va être son pire ennemi pour des raisons familiales ou autres, et puis progressivement, ils vont devenir amoureux. Et il y en a pas mal qui se passent dans des contextes de mafia assez sordides et qui, pour moi, posent un peu des questions sur la représentation des relations hétérosexuelles, mais ils ne sont pas tous comme ça.
1: Alors, les histoires de mafia, c'est gênant, mais le plus gênant pour moi, c'est ce qu'on appelle actuellement les bully romances. Et donc, ils mettent en scène des bullies, des harceleurs, comme personnages masculins désirables.
2: D'accord.
1: Et là, je suis un peu plus embêtée. Parce que le Enemies to Lovers, où ils ont des raisons de se détester, c'est une chose. Le Henry to Lovers, quand on tombe dans Roméo et Juliette, donc c'est des raisons familiales, c'est encore autre chose. Mais tomber amoureuse de son harceleur et lui pardonner des choses impardonnables, c'est encore différent.
2: Oui, c'était un peu ce à quoi me faisaient penser certains bouquins de mafieux qui enlèvent des jeunes filles, et puis finalement, la jeune fille tombe amoureuse de celui qui l'enlève. Et donc, ça, je ne savais pas que ça s'appelait des bully to lovers, ce qui est encore pire.
1: Oui, mais en fait, à la base, c'est quelque chose qui est très courant dans la romance, qui est quelque chose qui est presque l'idéal masculin de la jeune fille, c'est-à-dire l'homme extrêmement viril et violent, voire méchant, mais qui change pour elle. C'est la belle et la bête, en fait. Et la belle et la bête, c'est vraiment le centre d'énormément de romances et d'énormément de fantasmes chez les jeunes filles.
2: Et alors, donc, tu nous parlais de The Force Wing. Est-ce que tu peux nous en dire un peu plus, à part qu'il y a des dragons? Parce que Nevernight, il y a des dragons aussi.
1: Alors, c'est un Dark Academia, donc c'est une école militaire pour une élite de cavaliers de dragons. Et le personnage principal est une jeune femme, puisqu'ils entrent à l'académie, ils ont 20 ans, qui était destinée, elle, à devenir scribe et historienne, et que ça, à qui sa mère impose d'entrer dans celui des cavaliers. Il se trouve que, comme l'autrice Rebecca Yarros, le personnage, Violet Sorengale, est porteuse d'une maladie génétique, qui est le syndrome d'Ellen Danlos.
2: D'accord.
1: Qui est une maladie extrêmement invalidante de la lymphe et qui donne des problèmes
2: de... Qui est très fatigante.
1: Extrêmement fatigante et extrêmement douloureuse. Et c'était une manière pour elle de mettre en scène sa maladie, mais aussi de démontrer que la force n'est pas forcément physique. Et qu'on peut, même dans une telle élite, avoir des aménagements pour des personnes qui ne sont pas dans la même situation physique que les autres. Et c'est une des parties intéressantes, à mon sens, de la série, c'est ça. C'est la mise en scène de ça.
2: D'accord.
1: De la force morale, la force psychologique, comme une force suffisante.
2: D'accord.
1: Et dans le fait où, aussi, c'est-à-dire que les dragons transmettent de la magie à leurs cavaliers, mais la magie... c'est le caractère du cavalier qui fait la forme de la magie.
2: D'accord, ils sont liés, c'est ça, ensemble.
1: Il y a un lien qui se forme au moment où les dragons choisissent leur cavalier. Il y a un lien télépathique qui se met en place. Et il y a, au bout d'un moment, une magie qui se manifeste, qui vient, le dragon fournit quelque part l'énergie, et le cavalier ou la cavalière fournit la forme.
2: D'accord.
1: De cette magie. Et c'est aussi une réflexion de quelle personnalité va produire quelle forme de magie.
2: D'accord. Et comment on arrive à faire trois romans de 1000 pages, parce que c'est ça l'autre truc intéressant, c'est que ce sont des gros bouquins, en tout cas Force Wings, mais des autres aussi. Et comment on tire ce fond-là sur 3 fois 1000 pages?
1: Avec une question intéressante autour de l'histoire, qui est l'histoire que nous connaissons, est écrite par les vainqueurs. Et les vainqueurs effacent les choses. Et on se retrouve dans un pays où on a effacé de toutes les archives une partie de l'histoire. Et une partie de l'histoire qui est toujours réelle, qui existe toujours. Et on a changé d'ennemi. On a trouvé un bouc émissaire qui, en fait, est autant victime que soi. Mais pour le rendre responsable de tous ses malheurs, et ne surtout pas admettre que, pour se protéger, on a exclu les autres. Et on a complètement changé l'histoire d'un continent et de la magie pour ne pas assumer sa lâcheté.
2: D'accord.
1: Et donc ça devient un roman extrêmement politique, extrêmement réfléchi sur ça, sur la vérité historique, et sur comment on agit et on réagit quand on finit par découvrir tout ce qui a été caché.
2: Et donc, Four Swings, c'est la référence de ce style romantésie. Tu as d'autres références à citer?
1: Comme je disais, A Court of Thorns and Roses, donc un palais d'épines et de roses, les romans de Sarah J. Maas.
2: De dragons?
1: Non, là, c'est un autre genre qui a beaucoup, beaucoup d'importance dans la romantésie. C'est les fées. C'est les cours féeriques, la cour de la nuit, les elfes noirs, les elfes blancs, les elfes de lumière, et l'inimitié qu'il peut y avoir entre les humains mortels et les fées immortelles, avec systématiquement des jeunes filles humaines qui se font séduire ou tombent amoureuses de grands fées extraordinaires, et à nouveau avec une dimension de violence assez importante.
2: D'accord.
1: Il faut avoir le cœur bien accroché parfois.
2: Et alors, moi, ce qui m'étonne, c'est que on les trouve en catégorie young adult, jeune adulte, donc c'est-à-dire dans les rayons jeunesse, mais dans rayon. Et alors que ce sont des livres qui sont pas vraiment des livres jeunesse.
1: Non, mais c'est quelque chose. C'est un véritable problème de mésinformation au niveau des librairies, parce que c'est encore pire avec la dark romance, qu'on a souvent classé en jeunesse, alors que là, on a vraiment des histoires d'abus, des histoires de violences sexuelles et sexistes, violences physiques, etc., et relations profondément toxiques.
2: Alors, c'est peut-être ça, mes histoires de mafieux, c'est de la dark romance.
1: Oui, c'est plutôt de la dark romance.
2: Ouais.
1: Pour ça, je conseillerais le livre de Fleur Hopkins Lauferon, Dark Romance, un guide amoureux, aux éditions Goater, qui fait un vrai travail de recherche et de réflexion sur le genre, et sur un genre qui peut à la fois être féministe et libérateur, mais aussi dangereux et problématique pour les lectrices et les lecteurs plus jeunes.
2: Donc on a romantasy, dark romance, tu avais dit aussi bully romance.
1: Bully romance, et là on a des choses qui sont vraiment beaucoup plus toxiques et beaucoup plus problématiques.
2: Est-ce qu'il y a des autres sous-genres ?
1: Un des grands sous-genres qui lui va totalement à l'inverse, c'est le found family. Ah, c'est ouais. la famille qu'on se trouve, la famille qu'on se crée avec des amis, avec des rencontres, etc. Avec entre autres T.J. Clune qui a écrit The House on the Cerulean Sea, où c'est vraiment, là c'est des histoires beaucoup plus LGBTQIA+, avec des rencontres et des réparations, des guérisons de traumas familiaux par la rencontre d'autres personnes.
2: Est-ce
1: et
2: que
1: puis il y a la cozy fantasy.
2: Pardon, cozy fantasy, ok, pardon.
1: Où là, on a des histoires comme Legends and Lattes, où on a une grande guerrière orque qui était une ancienne mercenaire, qui décide d'ouvrir un café dans une petite ville. Parce qu'elle a découvert le café, elle a adoré ça, et donc elle ouvre un café pour faire découvrir le café, les pâtisseries à toute une ville, avec sa démarche d'orque de 2 mètres de haut, qui a une histoire très très violente. Et c'est aussi un genre assez récent qui est du feel good, des histoires toutes simples, toutes douces, mais avec des enjeux différents.
2: Et je me demandais, des livres comme Samantha Shannon, Le Prieuré de l'Oranger, ça se trouve là-dedans ou c'est très différent?
1: Non, Samantha Shannon peut être inscrite dans la romantasy et considérée comme beaucoup comme de la romantasy. C'est une romance lesbienne, mais c'est quand même une romance.
2: D'accord, ok, ça va. Et pourtant, c'est quand même une histoire avec de l'intrigue, des combats.
1: Mais tout à fait. Tout mais Fourth Wing, tu as des combats tout le temps, tu as des combats magiques ou pas, tu as des ennemis qui ont une autre forme de magie qui les transforme en quelque chose d'assez mauvais, qui perdent leur âme. Il y a énormément d'intrigues politiques, d'intrigues guerrières, d'intrigues d'apprentissage aussi. Donc, ce sont des romans qui mélangent différents genres, mais qu'on va cataloguer d'une certaine façon.
2: En tout cas, ce qui est certain, c'est que ce sont des livres qui ont vraiment beaucoup de succès, mais que vous ne trouvez que dans certains endroits mis en avant, parce que voilà, ils sont un peu déconsidérés.
1: Mais de la même manière que la romance ou la romance historique est généralement cachée ou pas vraiment mise en avant par certains libraires parce que c'est pas de la vraie littérature. Ouais. On pourrait maintenant mettre dedans aussi une autre nouveauté, la lit RPG, donc la littérature de jeux de rôle, ouais. Comme Dungeon Crawler Carl, qui se base sur le jeu de rôle et le jeu vidéo, dont j'ai parlé plus tard.
2: D'accord, très bien. On va peut-être écouter un petit morceau de musique.
0: Oui, non, j'ai encore une petite question. Pour Sarah. Donc, il y a une production énorme. Il y a énormément de titres qui sortent. J'imagine qu'il y a relativement peu de médias, par exemple, qui en parlent pour faire le tri entre ce qui est intéressant. Mais justement, j'allais te poser, comment est-ce que tu fais, toi, pour faire le tri entre ce qui vaut la peine d'être lu et ce qui peut-être n'est pas vraiment nécessaire, puisque, bon, étant donné le succès, j'imagine qu'il y a une production pléthorique, pas toujours très regardante sur la qualité.
1: Voilà. Au départ, ce que j'ai fait, c'est que j'ai pioché. J'ai pris les plus connus, ceux dont je voyais passer le plus de choses, pour voir ce que c'était. Parce que je voulais connaître un petit peu pourquoi ça a autant de succès, qu'est-ce que c'est. Et puis, il y a sur tous les réseaux sociaux, il y a des groupes de personnes qui aiment tel ou tel roman et qui vont en conseiller d'autres à ceux qui aiment. Et il y a tout le réseau des booktubers et de booktok où on va en trouver aussi énormément. Et dans la romantésie, ce qui est intéressant aussi, c'est qu'il y a pas seulement des jeunes hommes, mais des hommes adultes qui en lisent et qui découvrent énormément de choses, parce que comme c'est une littérature qui est essentiellement écrite par des femmes, il y a énormément de fantasmes hétérosexuels féminins. Et il y a des hommes qui découvrent pas mal de choses.
0: Qui apprennent des choses très utiles.
1: Voilà.
2: Mais c'est vrai que moi, à part avoir eu contact avec des gens plus jeunes qui m'en ont parlé, ils m'ont aussi tout de suite donné le nom de certains Instagrammeurs, certaines chaînes Twitch, certaines personnes sur TikTok, et c'est des blogueurs. Il y a aussi des blogs qui sont vraiment spécialisés dans ce genre de littérature qui permettent de faire un peu le tri.
1: Oui, Book en Stock par exemple.
0: Et j'ai encore des questions, désolé, hein, j'envahis l'émission avec des questions. Est-ce que dans l'espèce de longueur extrême de ces sagas, étant donné que c'est des multivolumes et des volumes très épais, il y a un truc qui pourrait renvoyer vers les plaisirs de la série télévisée ou du roman feuilleton, du feuilleton à l'ancienne
1: C'est possible, mais ça se dévore vraiment. Je l'avoue, j'ai lu Fourth Wing 4 fois de suite. 4 fois 3000 pages de suite.
0: Mais c'est beaucoup, Sarah.
1: Je sais. Si ça ne m'était pas arrivé depuis extrêmement longtemps d'avoir une telle obsession. Parce qu'en même temps, c'est une autrice qui glisse beaucoup, beaucoup d'easter eggs dans ses textes. Et donc, on découvre des choses à chaque fois. Et des nouvelles choses. Et des choses qui peuvent faire penser à quelle sera la suite. Parce qu'il y a aussi le côté... Le quatrième volume ne sortira pas avant fin 2027.
0: Donc il faut relire entre-temps.
1: Voilà.
0: Une dernière question, on sait tout le monde ne le sait pas forcément, mais que dans ta vie professionnelle, tu es en contact avec des personnes assez jeunes pour leur parler de science-fiction et de fantasy. Est-ce que tu discutes avec elle et eux de ce genre de choses ?
1: J'en ai discuté, par exemple, lors de mon examen oral, avec surtout des jeunes femmes. Ouais. Des jeunes femmes qui disaient avoir aimé ça et dont on a discuté. Je leur ai fourni, par exemple, des listes de tropes pour créer des histoires, mais aussi pour classer un petit peu ceux qui les intéressaient, le plus ou moins.
0: Et tu as l'impression que dans le lectorat de ces romans, ça s'articule avec le reste du paysage de la fantasy d'une façon ou d'une autre, ou bien c'est vraiment deux mondes séparés.
1: Pour moi, ça s'articule parce qu'il y a aussi bien ce qu'on appelle de la high fantasy, la fantasy épique, que de la low fantasy. Il y a vraiment tous les genres de la fantasy peuvent être abordés par ce spectre-là. Et l'ont longtemps été déjà beaucoup par des femmes. Mais ça existe depuis très longtemps, en fait. Une dimension romantique, des histoires d'amour dans des romans de fantasy, il y en a toujours eu, en fait. Juste maintenant, on a mis un nom dessus. Mmh. Et des autrices de romance se sont intéressées à la fantasy et sont tombées dedans à leur tour.
2: Oui, en tout cas, c'est pas les annales de la Compagnie Noire, par exemple. On n'est pas du
1: non.
2: tout dans ce genre-là.
1: Mais il peut y avoir de la dark fantasy en romantasy aussi. Voilà. Des histoires beaucoup plus sombres, des histoires de... Il y a La Cour des Ombres, par exemple, de Anna Trice, qui est une autrice française, qui a mis en scène de la romantasy dans des guildes d'assassins.
2: D'accord.
1: Donc dans quelque chose qui est vraiment de l'ordre de la dark fantasy.
2: D'accord. En tout cas, ce qui est sûr, c'est que ça touche un peu tout le monde, sauf les gens de nos âges, normalement, puisque les lecteurs et lectrices qui m'ont présenté, qui m'ont parlé avec enthousiasme de ce genre de livre, ont entre 12, 13 ans et 25 ans. Quoi.
1: Mais ça dépend aussi de la curiosité, en fait. Moi, j'ai commencé par curiosité pour savoir ce que c'était, pourquoi ça avait autant de succès. Et il y a des autrices qui sont extrêmement douées pour créer l'émotion, pour pousser à la réaction. Qu'est-ce que j'ai pu pleurer ? Mais qu'est-ce que j'ai pu pleurer ? C'est fou. Tellement c'est efficace.
2: Ah ben c'est, moi, en fait, je me réserve la lecture de Four Swing à cet été, mais c'est vrai que c'est très intriguant. C'est très intriguant, ça donne vraiment envie d'aller voir ce qui s'y passe.
0: En effet. Bon, il y a encore d'autres choses dans le sommaire de cette émission, donc oui. Pause musicale.

0: C'était Wooloo et Poison Anna avec le morceau New Park. Ça a continué de causer de l'autre côté de la vitre en studio pendant tout le morceau. Je pense que le dossier Romantasy n'est pas encore tout à fait refermé.
1: Non, mais on y reviendra.
2: On va faire un petit détour par le jeu de rôle, parce que Dungeon Crawler Carl, donc, de Matt Dinneman.
1: Il se passe aussi des choses du côté du jeu de rôle, en fait.
2: Il y a plein de choses, et c'est jouissif.
1: Et c'est quoi exactement?
2: Alors, c'est ce qu'on appelle maintenant la lit-RPG, donc la littérature de jeu de rôle. Tu imagines la planète atomisée par les extraterrestres qui transforment la planète en une espèce de donjon géant de 18 étages. Et toutes les personnes qui étaient à l'extérieur au moment où la planète a été détruite se retrouvent à devoir survivre dans le donjon en tuant des mobs et en réalisant des quêtes. Et ensuite, Carl a dû sortir de son appartement en caleçon à cœur, pieds nus, avec sa veste en cuir parce qu'il fait froid, pour rattraper Princesse Donut, la chatte persane de concours de son ex. Et ils se retrouvent tous les deux dans le donjon. Et on donne une croquette pour animal de compagnie à Donut, et Donut se met à parler. Et Donut devient le chef de sa propre équipe, et donc de Carl, qui est considéré comme le garde du corps royal. Et on les suit tous les deux dans cette espèce d'immense jeu vidéo, comme un jeu qui est inspiré de plein de jeux vidéo, et de rencontres, etc., avec une IA de jeu qui est fétichiste des pieds. C'est-à-dire que Carl ne peut pas combattre avec des chaussures, sinon il perd en une grande partie de ses stats. Et on découvre en même temps des races extraterrestres, des organismes extraterrestres ultra-capitalistes qui capitalisent sur le jeu, puisque c'est un jeu télévisé dans l'univers entier, qui existe depuis très très très longtemps, et qui, au fur et à mesure des saisons, change, c'est l'espèce des joueurs qui change.
1: Mais ça se lit comme un livre dont vous êtes le héros?
2: Pas du tout.
1: Ça se lit comme un roman.
2: Ça se lit comme un roman. Et c'est addictif. C'est addictif parce que c'est extrêmement drôle, c'est absurde, c'est fou. Et en même temps, c'est de plus en plus intelligent et de plus en plus empathique.
1: Et tu dis que c'est un genre qui émerge.
2: C'est un genre émergent. Il y a de plus en plus de romans dans le genre qui sont basés sur du jeu vidéo, sur du jeu de rôle, sur des mécanismes de jeu, avec des points d'expérience, avec des statistiques de constitution, de force, de charisme, etc., qui entrent en jeu dans le scénario.
0: Donc c'est basé sur un jeu de rôle existant, ou bien
2: c'est des mécanismes de jeu de rôle. C'est des mécanismes de jeu de rôle qui fonctionnent tellement bien que vient de se clôturer un financement participatif
0: pour en faire un jeu de rôle.
1: Oui, ce qui est presque logique d'une certaine manière.
2: Voilà, avec le côté complètement absurde de Matt Dinneman qui dédie son premier roman à Fiona, l'hippopotame du zoo de Cincinnati. D'accord. Une vraie hippopotame.
1: D'accord. Donc c'est plutôt drôle.
2: C'est très très très drôle. En même temps, c'est déchirant. C'est manipulateur. Les extraterrestres sont extrêmement manipulateurs et pas sympas du tout. Mais c'est drôle, c'est délirant, c'est vraiment intelligent. Et les personnages sont extrêmement bien construits et évoluent extrêmement bien. Et entre autres, Donut se retrouve à un moment donné avec un familier qui est un Mongoliensis, donc un vélociraptor, rose et bleu.
0: Si je comprends bien, ça a d'abord été publié sur Internet,
2: oui,
0: sans contrat avec un éditeur,
2: oui,
0: par l'auteur directement, Matt Dinneman, avant donc d'atterrir aux États-Unis chez un éditeur tout à fait traditionnel de science-fiction et de fantasy, qui est Ace.
2: Publié en France par une maison d'édition
0: dont j'avais jamais entendu parler, qui s'appelle Lore Stone, et qui pour le coup est spécialisée en lit-RPG et qui a été créée assez récemment.
2: Je crois qu'elle a été créée justement pour ce roman-là. C'est une filiale d'Univers Poche.
0: Ok.
2: voilà. Et vraiment, c'est addictif.
1: Ça va être dédié à la lit-RPG. Ça va être dédié à la lit-RPG.
2: Oui,
0: ouais, mais avec des tas d'autres séries à côté de Dungeon Crawler Carl. Je vois que c'est prêt pour remplir le linéaire.
2: Mais c'est vraiment addictif. On a envie de savoir, on a envie de continuer. Et c'est extrêmement drôle.
1: D'accord.
2: Parce que chaque étage est un univers différent, en fait. Chaque étage a des monstres différents, des modes de fonctionnement différents. Au niveau 3, par exemple, c'est des trains. Des trains et des métros. Avec toutes sortes de labyrinthes et on suit aussi des personnages qui sortent d'un home pour personnes âgées.
1: D'accord.
2: Dont certaines deviennent des crawlers et d'autres sont juste entourées par leurs soignants qui vont tuer les monstres pour protéger les personnes fragilisées. Donc il y a toute cette humanité en même temps qui est très très très présente.
0: Ok. Mais on découvre vraiment des choses. Je ne peux pas m'empêcher de faire un pont et donc de poser des questions. Est-ce que c'est aussi des très gros romans comme pour la...
2: Oui,
0: voilà.
2: C'est du gros.
0: C'est aussi plus ou moins orienté young adulte. C'est un lectorat plus jeune.
2: Non.
0: Pas spécialement.
2: Par exemple, on rencontre à un moment donné un personnage qui va devenir un personnage récurrent, qui est une tête de poupée sexuelle possédée par une demi-déesse.
1: D'accord, ok. Donc on est quand même au moins du 15 ans.
2: Voilà, il n'y a pas de cul, il n'y a pas de cul du tout.
1: Ah d'accord.
2: Mais il y a des thèmes et il y a des choses, il y a quand même pas mal de violence, il y a quand même des morts, il y a quand même des situations assez difficiles, de la tricherie, etc. qui fait que c'est pas non plus pour
1: pas
2: les...
1: C'est pas du 12 ans quoi.
2: Voilà, c'est pas du 12 ans. Du 14, oui, ouais, mais ça. Du 12 peut-être pas.
0: Il s'est passé un truc dans l'histoire de la littérature populaire à un moment, je pense essentiellement chez les anglo-saxons, qui fait qu'il y a eu une sorte de retournement. Avant, on se disait les romans populaires, les romans qui s'adressent aux gens qui achètent un livre avant de prendre le train, étaient généralement plutôt plus courts que les romans considérés comme de la littérature sérieuse. Et maintenant, c'est le contraire.
2: En fait, non. En français, oui.
0: En français, on avait enlevé des morceaux.
2: En français, on enlevait des morceaux parce que c'était trop gros.
1: Ah oui, c'est ça.
2: Mais il y a toujours eu, en tout cas depuis les années 90,
0: oui, non,
2: on
0: mais
2: a
0: moi,
2: des
0: je
2: très
0: pense
2: gros
0: à,
2: bouquins.
0: À, je pense à plus vieux que ça. Il
2: oui.
0: y a vraiment quand même eu un moment où le rapport à la longueur s'est inversé.
2: Oui, mais je crois qu'il y a un besoin de foison, il y a un besoin d'immersion tellement fort que plus c'est grand, mieux c'est. Plus c'est long, mieux c'est. Et plus on a envie d'en rajouter. Et puis maintenant, avec la culture populaire a pris une importance et une assise dans la réalité qui est totalement différente de ce qu'elle était dans les années 90-2000, où c'est devenu quelque chose de presque sérieux.
1: Et est-ce que tu penses qu'il y a vraiment un lien entre l'émergence de cette lit RPG et tout ce qui s'est fait avec les Actual Play, tous ces chaînes podcast qui enregistrent des parties de jeux de rôle et qui sont écoutées comme des histoires en fait?
2: Dans le sens où on a commencé à les écrire, c'est tout à fait possible. Parce que l'actuel play est quelque chose qui existe quand même depuis quelques années maintenant, mmh. et qui a vraiment un public réel. Et le jeu de rôle est sorti de la cave. Mmh. Le jeu de rôle est vraiment sorti de la petite pièce où on se cachait presque pour jouer parce que c'était sataniste, à aujourd'hui quelque chose qui est beaucoup plus accepté, partagé.
1: Oui, et puis qui a changé aussi, parce que notamment sur les questions de consentement, de se mettre d'accord sur les limites de ce dont on est en train de jouer.
2: Ça, et la représentation aussi.
1: Et la représentation des personnages. Ça, ça n'a rien à voir avec Donjons des Dragons des années 80.
2: Hein.
1: Ça n'a vraiment rien à voir.
0: Ce qui a évolué aussi, c'est l'inclusivité des groupes de joueurs et joueuses.
1: Oui, tout à fait.
2: Il y a eu beaucoup plus de joueuses, ce qui était plus rare dans les années 80-90. Je me rappelle quand je faisais du jeu de rôle Grandeur Nature dans les années 90, on devait être 5 ou 6 filles. Maintenant, c'est beaucoup plus inclusif. On a moins d'hommes qui vont jouer les personnages féminins obsédés sexuels aussi. Il y a moins cette espèce de défouloir hormonal dans le jeu de rôle, peut-être aussi. On a plus de recherches. Et aussi, les formes de jeu changent.
1: Oui, tout à fait.
2: Les jeux eux-mêmes changent, les sujets de jeu changent. On va aussi beaucoup plus vers l'absurde, vers quelque chose de rigolo, vers quelque chose de plus fou aussi.
1: Ouais. Moi, Donjons et chatons.
2: Oui, donjons et chatons, par exemple. Moi, je fais une espèce de jeu de rôle par poste interposé sur Facebook.
1: D'accord.
2: Avec Maximilien et la moitié qui ont créé le jeu Star Marx, on joue des orques du Père Noël.
1: D'accord.
2: On s'est enfui des ateliers du Père Noël où on était maltraité par les elfes en se faisant envoyer par la poste comme des cadeaux. Et donc, on est les doudous des enfants de la communauté où on a atterri.
1: D'accord. Pas mal. Et vous jouez par Facebook ?
2: Et on joue par Facebook.
1: Pas mal.
2: Par commentaire ou par réaction.
1: D'accord. Intéressant.
2: On en est à la 3e saison.
1: Pas mal. Et donc, le livre dont tu nous parlais, c'est...
2: Dungeon Crawler Carl, de Matt Dinneman.
1: Et en français, il s'appelle aussi...
2: S'appelle comme ça, de la même façon.
1: Ça, c'est une autre
0: caractéristique. Et il y en a déjà 5 volumes.
1: 5 volumes, ok. D'accord.
2: En tout, en anglais, pour l'instant, il y en a 8. Et je crois que le 8e est le dernier. Parce que j'ai lu les 5 en français. Et j'ai acheté le 6e en anglais, mais en audio, parce que j'ai pas l'habitude des audiobooks et que je voulais essayer. Et parce que j'avais vu des vidéos avec le narrateur de l'audiobook, et il est vraiment très très doué. Ça aussi, c'est quelque chose qui est en train de changer, c'est les audiobooks, où on est aussi en train d'aller de plus en plus vers une théâtralisation. Et non plus juste une lecture.
1: Oui, ça j'ai remarqué, effectivement. J'en lis pas beaucoup, mais je me suis plongée récemment dans l'audiobook du Neuromancien, qui est quand même un vieux bouquin que j'avais déjà lu, mais je voulais pas le relire, je me suis dit je vais l'écouter. Et bien en fait, il y a quelque chose dans la façon de donner du ton à la lecture qui était inhabituel par rapport aux anciens audiobooks.
2: Avant, il y avait quasiment que les Louis L'Amour, donc les westerns de guerre états-uniens, qui avaient droit à une dramatisation, une théâtralisation mise en son avec des sons réels, etc. Et là, de plus en plus, il y a des mises en son avec plusieurs acteurs, actrices, des sons extérieurs, etc. Une théâtralisation du livre et plus seulement une lecture par narrateur.
0: Mais est-ce que c'est vraiment ce que les gens veulent ?
2: Généralement, il y a les deux versions.
0: Ah.
2: Les deux versions existent généralement et c'est pas la même chose.
0: Non, non, ben, on est presque à la dramatique radio. En
2: fait. Oui, tout à fait.
1: Tout à fait.
0: En même temps, tu dis que le 8e est le dernier, mais il date de cette année. Hein.
2: Oui,
0: il y en a un par an depuis...
2: Il est tout nouveau.
0: Si mais ça se trouve, en 2027, on verra bien.
2: Non, parce que j'ai vu des vidéos...
0: Où il dit que c'est fini.
2: Où il dit que c'est fini.
0: Ah.
2: Parce que, et oui, il s'est bien amusé. Il y avait des Carles partout. Des Carles et des donuts partout à cette convention. Et donc, il y avait des réunions de Carles et des réunions de Donut, parce que Donut, en plus, elle a une couronne, des lunettes de soleil, elle lance des missiles magiques, et elle monte un dinosaure.
1: Ouais, mais c'est bien que tu en parles, parce que j'ai vu ce livre sur des tables, et je me suis demandé ce que c'était. Donc, les couvertures sont assez...
2: Fluo flash,
1: vous ne pouvez pas les louper.
0: Elles sont plutôt fun, d'ailleurs,
2: oui.
0: Je trouve, les couvertures.
2: Très.
0: Bon, voilà, si je m'en souviens bien... Dans le sommaire, il y avait encore d'autres choses.
2: Oui.
0: Donc, ouais. On y va tout de suite ou on fait une pause ?
2: On fait une petite pause musicale.
0: On fait une petite pause. Eh bien, on va écouter Led Bush, qui est un groupe ou un musicien, je pense que c'est une seule personne, d'ici. C'est sorti sur le label Vlek.

0: C'était donc Late Bush. 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
1: Et donc, moi, je reviens d'une semaine à Épinal pour les Imaginales.
0: Une semaine de tout repos, j'en suis sûr.
1: Je suis cramée de fatigue. Mais bon, on va boire des coups jusqu'à pas d'heure, donc...
0: Oui, ça, on vous connaît.
1: Ça. Voilà.
2: Alors, qu'est-ce que tu Alors,
1: d'abord, le thème était super, parce que le thème de cette année, c'était l'alter ego. Et donc, ça a donné énormément d'inspiration pour des rencontres et des tables rondes. Et puis, l'histoire et le jeu de rôle ont pris aussi de l'importance dans le festival, donc ça diversifie aussi les rencontres et les choses qu'on fait. Il y a eu justement une partie publique avec des auteurs qui jouaient sur scène et qui étaient suffisamment drôles et délirants pour que le public ait l'impression de participer. Avec entre autres John Lang du Donjon de Nahelbeuk, il y avait Aurélie Luang, il y avait Lionel Davous, donc des vieux rôlistes, mais auteurs aussi, ou autrices aussi, et qui donc apportaient un petit supplément qui était vraiment très très chouette.
2: Et qu'est-ce que tu nous as ramené comme bouquin alors de ce festival?
1: Alors, j'ai ramené beaucoup de novellas. D'abord la collection Argile, la collection Récif chez Argile que j'aime toujours autant, ou avec enfin un nouveau texte de Margaret Killjoy,
2: oui.
1: Qui est quand même punk, trans, activiste, féministe.
2: Oui, on avait parlé de plusieurs de ses livres.
1: Voilà.
2: Aussi,
1: eh bien, il y a le troisième de la série vient de sortir.
2: Oui, c'est de la série un peu polar.
1: C'est de la polar post-apo. Avec des esprits ou des. Il y a des aspects un peu folk horror, avec des. Qui sont vraiment très très chouettes. Et en plus, ils ont sorti des autocollants anarchistes de Margaret Killjoy avec, donc ça donne encore plus envie. Plus Mooming qui a fait aussi une nouvelle novella, et j'aime beaucoup son travail.
2: Toujours chez Argile. Alors.
1: Toujours chez Argile. Sinon, chez Timelapse, il y a la collection Novelapse, où j'ai lu le texte de Julia Richard, qui est une autrice que j'aime beaucoup, qui s'appelle Désincarnation, et qui met en scène des tombes. La narratrice est une tombe de pierre, qui raconte surtout l'arrivée d'une nouvelle forme de tombe, la tombe connectée, qu'on a dopée à l'IA avec tous les souvenirs numériques, ou numérisé de la personne, et que les gens viennent voir et que les gens découvrent avec entre autres une histoire d'amour entre une tombe et un homme seul, et c'est très très très joliment écrit avec un travail sur le vocabulaire de la pierre au féminin qui est très très très chouette.
2: Donc c'est une tombe connectée mais pas une vieille tombe.
1: Il y a une vieille tombe qui raconte une tombe connectée.
2: D'accord, ok.
1: Et qui raconte, en fait, petit à petit, comme l'évolution de cette tombe connectée. Et l'évolution des lois sur l'IA. Et sur les relations entre humains et IA. C'est vraiment très, très, très chouette. Et puis, il y a les éditions ActuSF qui ont créé une nouvelle collection de novellas, eux aussi. Après Robert Laffont, qui nous avait offert, entre autres, Soma, de Floriane Soulas, qui est du cyberpunk féministe très chouette.
2: Le domaine français manquait d'espace pour ces textes intermédiaires, en fait,
1: hein, voilà.
2: Qui sont très, très fréquents en anglais, mais qui trouvaient peu leur place dans le domaine français, donc c'est bien.
1: Alors que, comme ce sont de très courts romans ou de très longues nouvelles, j'en ai lu deux pendant mon retour en train.

0: elle, sur ce sujet qui fait beaucoup, beaucoup de bien. Et là, elle a fait un texte sur le travail, donc team building, qui est à mi-chemin entre le discours corporate et le texte de fantasy. Très amusant, très, très fort aussi, mais Katia, elle est forte. Elle est très, très, très forte.
1: Donc, pas mal de choses à ce festival.
0: Oui, pas mal de choses. Et alors, pour la première fois, il y avait plus d'inconnus que de gens connus, pour moi en tout cas. Et surtout, des jeunes femmes. Il y a une... Alors, on ne sait pas si c'est une bonne nouvelle ou pas.
2: Parce qu'il y a des jeunes femmes ?
0: Non, qu'il y ait des autrices. Parce que, alors, il y a de plus en plus d'autrices, il y a de plus en plus d'éditeurs qui cherchent des autrices, qui cherchent des voix féminines. Et en même temps, quand on regarde comment ça s'est passé au niveau de la bande dessinée avec les états généraux de la BD qui ont sorti les chiffres, qui dit féminisation dans certains métiers, ouais, dit aussi paupérisation.
2: Oui.
0: Mais appauvrissement financier.
2: C'est aussi un peu la question de qu'est-ce qui vient en premier. Est-ce que au fur et à mesure qu'un secteur devient moins rémunérateur, on y laisse entrer plus de femmes parce que les enjeux ne sont plus les mêmes.
0: Ou est-ce que justement on essaye de faire, on y laisse entrer les femmes pour pouvoir moins les payer.
1: Ouais, faut voir.
2: Ça va sans doute, c'est sans doute tout un système.
0: Tout à fait.
1: Après cette année, il y avait des gens comme Dierk Bordage qui n'étaient pas là aussi.
0: Oui, il y en a eu beaucoup de pertes.
1: Il y a eu quand même quelques décès qui expliquent aussi.
0: Oui, mais c'est pas seulement, c'est aussi un rajeunissement, un renouvellement, ce qui est une très très très bonne chose parce que il faut des nouvelles générations, il faut des nouveaux textes, il faut des nouvelles façons de raconter les histoires, c'est extrêmement important. J'ai fait entre autres une rencontre sur la figure féminine dans l'imaginaire où on a beaucoup discuté de matrimoine, de langue et de comment on écrit les personnages féminins aujourd'hui par rapport à la manière dont on les écrivait avant, où c'était, avant c'était le faire valoir du héros. Aujourd'hui, est-ce que on ne serait pas en train d'avoir l'inverse? La badass qui a besoin d'un faire valoir masculin pour exister. Donc, il y a des choses très intéressantes. Il y a aussi une grande ouverture vers la littérature jeunesse, où là, il y a énormément de jeunes femmes. Donc ça et puis aussi l'ouverture vers en dehors de l'Occident qui est très très importante et qui fait aussi beaucoup de bien.
1: T'as des exemples ?
0: Alors même si elle est canadienne, Amal Al-Mokhtar par exemple a des textes absolument superbes, Sahara El-Sharabi, il y a vraiment des textes qui nous viennent d'ailleurs et qui nous proposent une fantaisie différente, ou l'envol des sables d'Aurélie Luang chez Argile, qui nous parle d'une espèce de bromance vers la création de l'Andalousie musulmane.
1: Ah, chouette.
0: Donc un univers beaucoup plus arabisant, même pas arabisant, plutôt maghrébisant, qui aussi fait beaucoup, beaucoup de bien. Avoir,
1: et qui réinvestit une page de l'histoire aussi.
0: Tout à fait. Et une part de l'histoire qu'on connaît moins. Mm-hmm. Ou qu'on connaît du point de vue chrétien et pas du point de vue musulman.
1: Et il y a un jeu de rôle d'ailleurs qui s'appelle Cthulhu Ténébris qui se passe dans le monde à l'Andalous et c'est vraiment passionnant. Pour dire que dans le jeu de rôle il se passe aussi des choses comme ça. Dire, on va rechercher des périodes peu moins connues pour nous faire vivre des aventures dans des espaces comme cette Espagne arabo-andalouse.
0: Oui, alors, dans l'Espagne arabo-andalouse, il y aura toujours pour moi les Lions d'Al-Rassam de Guy Gavriel Kay, qui restera un des plus beaux. Parce qu'il en fait cette espèce de nostalgie pour un monde dont on ne sait plus énormément de choses, mais qui est devenu un fantasme du vivre ensemble et toujours un espace de jeu très très très chouette.
2: Dites, il est 16h57, il me semble qu'il y avait encore un truc au sommaire et ça va être un peu court.
0: Je vais juste l'annoncer alors.
2: Oui.
0: Du 9 au 12 juillet, à Tilf, en région liégeoise, il y aura une convention de science-fiction. Normalement, on parle de convention nationale de science-fiction et c'est la convention française. Mais ce sera la sixième fois qu'elle aura lieu en Belgique. Et le site internet, c'est xonc.be,

0: mais on cherche la XUCON, X-U-C-O-N, et on va faire une grande place aux jeux de rôle, aux jeux vidéo, aux ateliers, aux rencontres, et on va faire plein de choses. Et
1: il fera beau.
0: Il fera beau, et on aura plein d'auteurs belges.
1: Et c'est à la campagne, parce que je ne connais pas du tout.
0: C'est presque à la campagne, c'est okay. La banlieue liégeoise. On est dans un grand parc.
1: On dansera dans les champs.
0: On a le château de Tilf et l'auberge de l'ancienne auberge de jeunesse en face. On aura plein d'auteurs et d'autrices belges. On va parler de langue française comme une langue qui n'appartient pas seulement à la France.
1: Et selon son succès sur les tables des librairies, on loge au château ou à l'auberge de jeunesse,
0: c'est ça ? Non, il n'y a pas de chambre au château.
1: Okay.
0: On loge quasiment tous à l'auberge ou au camping ou en Airbnb. On a plein de solutions. Mais ça va être un très très chouette moment de convivialité et de retrouvailles.
1: Très bien. On aura peut-être l'occasion d'en redire quelques mots dans la prochaine émission, puisqu'elle devrait tomber le 2 juillet,
0: oui.
1: Donc encore avant cette XUCON.
0: XUCON.
1: XUCON.
0: Oui.
1: X-U-C-O-N.
0: Voilà. Si bienvenue, vous si vous en avez envie. Et si vous allez chez Chimère, avenue de la Couronne, il y a les flyers avec toutes les informations.
2: Très bien. Très bonne librairie.
1: Très bien, que je ne connais pas.
0: La librairie d'imaginaire de Bruxelles.
2: Oui, et qui s'intéresse aussi à tous les styles dont on vient de parler.
1: Ah ben voilà.
0: Voilà. Et a aussi un petit coin politique très intéressant qui permet d'approfondir les choses. 404 avenue de la Couronne.
1: Dans quelques instants sur Radio Panique, vous allez retrouver La Brique et le Pavé qui sera en direct de je sais pas où en studio volant, de la maison de quartier Bonnevie. Voilà, c'était marqué sur le site internet, donc je pouvais en fait le dire. Ensuite, ce sera de Locomotion. À 19h, Raté Radio aux ateliers Momen. Et à 20h30, Surreal Sound System. 22h30, FTP. Voilà. Il y a encore Fragments Sonores à 23h30. Comme ça, on aura fait le programme complet. On se retrouve le 2 juillet. Il y aura Giorgio, il y aura Manu, peut-être qu'il y aura Sarah pour venir nous dire plus de choses sur la XUCON. Donc, on sera nombreux en studio et on aura certainement plein de choses à vous raconter. On vous souhaite à tous une excellente fin de journée. À bientôt.
0: À bientôt.

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6: Alors qu'elles sont depuis toujours une part importante du travail social, les expulsions domiciliaires sont depuis quelques années devenues ou redevenues un sujet politique, un sujet de politique publique. Le Covid, le confinement, puis les nombreuses mobilisations militantes et associatives, et finalement des travaux scientifiques ont rendu plus visible la machine judiciaire, son ampleur et ses manquements. Le travail du Rassemblement bruxellois pour le droit à l'habitat, puis les travaux de Pernell Godard et Eva Swingedo de l'ULB et de la VUB, ont démontré que tous les jours, 11 ménages se faisaient expulser à Bruxelles. Et que plus de 60% des locataires contre lesquels un avis d'expulsion judiciaire était prononcé ne se rendaient même pas à l'audience. L'expulsion était donc prononcée sans elle et sans eux. Récemment, la région de Bruxelles-Capitale a publié son premier monitoring sur les expulsions. Il est imparfait et parcellaire, mais il démontre que désormais, la puissance publique se charge de mesurer l'ampleur d'un phénomène. Mais de quel phénomène? Parce qu'aussi terrible que soient tous ces constats, il reste encore beaucoup de choses à dire et surtout, il reste encore beaucoup de choses à faire voir.
5: Et c'est pour lever le voile sur ce que les données officielles ne montrent pas encore que nous avons invité deux chercheuses de la Vrije Universiteit Brussels, la VUB, Lena Schwarzentruber et Maide Monchy. Vous avez mené une étude de terrain en collaboration avec la Maison de quartier Bonnevie et votre approche pousse les murs des définitions. Elle met en évidence que les délogements forcés, et le mot est vraiment choisi, on viendra dessus dans l'émission, dépassent largement la réalité judiciaire. Le travail que vous avez mené, que vous aurez l'occasion de présenter au cours de cette émission, démontre ce que les travailleurs et travailleuses sociales et les militants et militantes pour le droit au logement voient déjà, c'est que, à ne regarder que les dossiers qui passent devant les juges de paix, on passe à côté de la question du mal-logement au sens large et à côté de ses mécanismes et de sa complexité. Ce que vous contribuez à montrer, c'est que le mal-logement est produit par un cadre légal et une organisation sociale de l'accès au logement, par des rapports de force entre propriétaires et locataires qui sont eux-mêmes complexifiés par des situations diverses et des stratégies variées des bailleurs. Alors May, pour commencer par toi, tu es chercheur doctorant à la VUB.
7: Oui, allô.
5: Tu es géographe de formation et on se connaît bien puisqu'on s'est rencontrés via le Front anti-expulsion de Bruxelles. Bonjour May. Lena, tu es chercheuse à la VUB. La discussion qu'on aura aujourd'hui porte en partie sur ton mémoire de master en Urban Studies et tu travailles actuellement sur d'autres thématiques liées au logement. Et on a eu quelques occasions de se côtoyer aussi. Et donc, on va se tutoyer autour de cette table. On va préciser quand même, parce que c'est important, qu'aujourd'hui, c'est une émission un peu spéciale. Nous enregistrons en direct et en public.
6: Ouais, le public, vous êtes là ? Coucou.
5: On est dans les prochains locaux de la Maison de quartier Bonnevie, donc qui sont inaugurés ces jours-ci. Cette structure historique du vieux Molenbeek, au sein de laquelle vous avez conduit vos recherches, May et Lena, fête ces jours-ci son 50e anniversaire. Nous sommes donc vraiment ravis d'être là avec vous toutes et tous qui êtes présents, et nous remercions toutes les personnes qui font vivre Bonnevie de nous accueillir pendant cet événement. Merci aussi à Suzy et à Axel, qui assurent la technique avec le magique studio volant de Radio Panique. Alors, bienvenue à toutes et à tous. Pour commencer l'émission, on va d'abord poser une question qu'on pose en début de chacune des émissions de La Brique et le Pavé à nos invités, celle par laquelle on découvre un peu qui vous êtes. La question, c'est, est-ce que vous pouvez nous raconter votre parcours résidentiel? Alors, Lena, est-ce que ça te va si on commence par toi?
7: Oui.
0: Alors pour moi, mon parcours résidentiel commence de façon assez classique pour une famille classe moyenne états-unienne dans un banlieue rurale où j'ai grandi avec mes petits adelphes. Après, à partir de mes 17 ans, ça devient un peu la folie. Je suis accueillie par une famille au Paraguay. Après, je bouge vers l'Europe. Je suis dans des colocations dans le nord et le sud de la France. Je partage une chambre avec une inconnue à Dublin. Je suis vraiment partout et j'atterris à Bruxelles, où j'ai pu profiter d'une chambre dans la maison familiale de mon ex-amoureuse. Suite à notre séparation, c'est devenu un peu compliqué pour moi dans le marché locatif à Bruxelles. Je me suis retrouvée dans un cote dans la périphérie, dans le Brabant, qui était beaucoup trop cher et très éloigné. Après, je me suis moins extrontrée, mais j'étais vraiment dans un placard sous les escaliers, dans une coloc à Skarbek. On vivait bien, mais c'était petit. Et là, heureusement, j'ai trouvé mon bonheur. Je suis à Saint-Just, dans un bâtiment, un espace autogéré, avec plein de colocataires, trop chouettes. Et c'est pas chauffé, et c'est avec une convention précaire, mais le lien qu'on tisse entre nous avec le quartier, ça me chauffe le cœur, et donc ça me convient beaucoup. Et aussi, le loyer est très très très abordable, et ça a changé ma vie financièrement. Donc,
5: merci beaucoup, Lina. Mais à toi.
7: Voilà. Moi, je suis née à Amsterdam, donc c'est là que mon parcours résidentiel commence. Mes parents, quand j'y suis née, ils avaient acheté déjà un logement, parce que mon père vient de famille où ils pouvaient prêter l'argent pour acheter quand ils avaient 30, début des trentaines. Et donc, je suis née dans un logement à Amsterdam. Et cet achat a aussi fait que, au fil des années, avec le marché immobilier, les prix qui flambent, nous, on a, genre, dans ces briques, on est devenu coûte de plus en plus, donc vous allez voir que ça va avoir un impact sur mon parcours présent. D'un logement à un autre à Amsterdam, puis on déménage dans les suburbs d'Amsterdam pour être plus proche de mes grands-parents. C'était 2008, donc c'est les crises financières, juste avant, il y avait le real estate bubble qui rise, et du coup, quand tu pouvais acheter plus, tu le faisais. Donc mes parents, ils ont acheté une maison dans les suburbs d'Amsterdam, et ils ont gardé leur maison dans le centre.
6: Donc les suburbs, c'est la périphérie.
7: Pardon, ouais, non. J'arrive pas à trouver les mots.
6: Non, c'est OK.
7: Ces crises 2018 étaient aussi impactées fort ma famille, mais on avait de l'argent dans des briques. Maintenant, entre-temps, j'étais aussi devenue 17 et j'avais plus envie d'être dans la périphérie, donc j'ai commencé à bouger dans un grenier d'abord dans le centre, puis je suis fait mes études à Maastricht, puis je rebouge à Amsterdam, puis je m'installe à Bruxelles, et ici ça fait 7 ans et j'ai aussi été dans 7 logements différents. Au début, une coloc, une autre coloc, puis une occupation, puis un squat, puis une autre occupation, il y avait des années où ça flottait quand même fort. Pendant le Covid, j'étais fort aussi impactée par ce que je voyais à Bruxelles, le mal logement, et j'avais pas envie de rester chez moi sans faire quelque chose. Donc j'étais très active dans le réseau Squat, c'est solidaire, mais ça a aussi impacté mon propre parcours résidentiel. Jusqu'à que j'ai être dans une grenier à Forêt d'une personne qui venait de décéder. Donc un peu des plans comme ça. Et l'année passée, mes parents m'ont dit « On va vendre un étage à Amsterdam et on veut pas cet argent. » Et je pense que ce serait bien si toi, tu te calmes un peu. Donc, est-ce que tu peux pas penser à acheter quelque chose ? Et maintenant, j'étais en gros déni, mais je me suis dit « Je vais assumer et être transparent aussi sur ce que j'ai. » Donc, je vais acheter ça. Et j'habite, du coup, dans une maison dont je suis propriétaire. Je suis assez jeune, j'ai 31. Donc, c'est dans mon entourage, c'est très... il y a un gros décalage avec deux potes et un chien qui sont logés chez moi.
6: Merci beaucoup. Et donc, comme vous l'avez entendu, nos deux invités font cette émission en français, qui n'est pas leur langue maternelle. Bah, c'est le cas de beaucoup de gens qu'on rencontre, mais c'est pas le cas de Aline et moi qui travaillons et parlons le plus souvent dans notre langue maternelle. Mais donc, on vous remercie et on remercie toutes les personnes qui prendront la parole et dont le français n'est pas non plus la langue maternelle. C'est super de faire tout ça. Alors... on va se lancer, on va commencer par le terrain de votre travail. Pour les personnes qui sont là en public, c'est pas non plus des grandes découvertes, mais donc nous sommes donc à Molenbeek en ce moment même, et plus spécifiquement dans la maison de quartier Bonnevie. Vous avez fait votre terrain au service logement de la maison de quartier Bonnevie, et on va y revenir. Mais on trouvait intéressant de redire un peu, c'est quoi Molenbeek ? Molenbeek, c'est une commune, c'est le berceau historique de la révolution industrielle dans le royaume de la Belgique. D'accord. On a tendance à l'oublier, mais c'est une commune qui a vu sa population passer de 4000 habitants à 64000 entre 1830 et 1930. Ça a été une augmentation hyper importante des habitants et des habitantes, mais aussi du coup des logements et des bâtiments. Et aujourd'hui, Molenbeek, c'est à peu près 100 000 personnes. On se trouve pas n'importe où à Molenbeek, on se trouve dans le quartier de qu'on appelle le Molenbeek historique. C'est un morceau de Bruxelles en bordure de canal. On dit ça parce qu'on pense qu'on nous écoute à l'international. Hein. Donc c'est un morceau de Bruxelles en bordure de canal qui compte entre 17 000 et 18 000 habitants et habitantes. C'est un quartier dense. C'est depuis toujours un quartier populaire, un quartier vivant, riche de nombreuses cultures, riche de plein de choses. Mais si on s'intéresse aux revenus, eh bien c'est un revenu qui est fortement inférieur au revenu médian de la Belgique. Il y a donc en somme beaucoup de monde, de partout dans le monde, des habitants et des habitantes qui vivent et sont nombreux à occuper des emplois mal payés et à louer des logements sur lesquels nous allons discuter, desquels nous allons discuter. On trouve dans ce quartier énormément d'associations, parmi lesquelles la Maison de Quartier Bonnevie. C'est une asso qui agit aux côtés des habitants et des habitantes, qui les soutient et qui les aide et les soutient aussi dans leur lutte. Alors, on a déjà parlé de cette association parce qu'on a eu la chance de recevoir Donatienne Hermès dans une autre émission. Donc, il y a beaucoup de choses à dire. On a discuté avec Donatienne à la fois de la question des rénovations, du certificat du PEB et des choses comme ça. Mais aujourd'hui, on va s'intéresser au service logement, parce que c'est là que vous avez mené votre travail. Donc, pour nous mettre un peu dans le bain, Léna, c'est quoi le service logement ? Comment ça s'organise ? Qu'est-ce qui s'y passe ?
0: Alors, le service logement de Bonnevie, c'est 3-4 travailleurs, travailleuses sociales qui tiennent de permanence pour le locataire et aussi le propriétaire dans un petit périmètre qui recouvre la majorité du quartier de Molenbeek historique. C'est un périmètre qui correspond au statut de AIPL, Association d'insertion par le logement de Bonnevie. En plus, le permanence sont le moment et le lieu de rencontre entre des locataires en galère et les travailleuses sociales. Mais à la suite de cette première rencontre, il y a un suivi hyper important qui se fait avec les personnes, parfois pendant plusieurs années. Et concrètement, c'est quand on était dans le bureau, dans le service avec eux, à mener notre recherche, c'était beaucoup de coups de fil, beaucoup de mails, beaucoup de réseautage dans les coulisses. Et c'était aussi une présence hyper importante dans la vie de personnes qui cherchaient de l'aide, de visiter le logement en question, d'assister parfois à des audiences en justice de paix. Donc il y a tout un suivi très personnel et personnalisé. Il y a aussi une dimension collective qui se fait avec, par exemple, les tables de logement. Et ça, c'est quelque chose que le travailleur et les travailleuses proposent pour sortir les gens un peu de l'isolation de problèmes de logement, des dettes, des conditions insalubres qui peuvent parfois être très isolants et qui peuvent mener à des sentiments de honte aussi. Donc ça aide à mutualiser les ressources, à se soutenir et à aussi construire une conscience collective de l'exploitation auquel les locataires font face. Donc bref, ils font un travail de dingue qui avec un pied dans l'aide très personnalisée à la personne et un autre pied dans le collectif et la politique.
6: Merci beaucoup. Puis il y a aussi je pense que c'était à partir du service logement que s'était créé le groupe Alarme à une certaine époque.
0: Oui.
7: Oui, je pense qu'il y a, il y a ce côté de soutien individuel, mais il y a aussi mobilisation collective, dont la groupe Alarme qui a été construite, qui ont fait un super film, ça part un peu des principes de mettre ensemble des locataires qui apprennent sur leurs difficultés de logement et comment ces problèmes sont pas des problèmes isolés, mais structurel.
0: Et du coup, mais parce que je pense que le fait que Léna arrive à la maison de quartier Bonnevie, ça part du fait que vous avez travaillé ensemble depuis la VUB. Donc toi, comment est-ce que t'en as arrivé à vouloir faire de la maison de quartier Bonnevie un terrain de recherche sur plusieurs années en fait?
7: Ouais. Quand j'ai commencé à l'université, j'étais assez j'ai un côté un peu sceptique et donc je me demandais direct bon, il faut peut-être repenser comment on pense l'utilité de production de savoir. Donc je m'intéresse à mettre en place une production de savoir qui est appliquée et qui où il y a les chercheurs qui viennent se mettre à la première ligne où les problèmes se passent pour pas créer des concepts qui n'ont rien à voir avec le pratique. Et du coup, bah concrètement, ça part d'un réseau, donc des relations que j'avais déjà, militants, professionnels, amis. On complote, tiens, est-ce qu'il n'y a pas un truc chouette à faire? Est-ce que ça pourrait être utile? Oui, vas-y, bah il y a la permanence logement à Bonnevie, ça fait quand même très longtemps qu'ils travaillent sur des problèmes dans un périmètre très précis. Ça peut intéresser le département géographie. Et en plus de ça, il y a pas mal de fardeaux. Et l'autre jour, il y avait quelqu'un qui voulait les jeter, mais moi, je pense qu'il fallait quand même les regarder pour regarder est-ce qu'il y a pas des histoires là-dedans.
0: Dans les fardes.
7: Dans les fardes. Et du coup, je suis là, ça fait beaucoup de fardes. Bah, ok. Je vais essayer de trouver une autre personne avec moi pour fouiller là-dedans.
0: Pour fouiller dans 25 ans de fardes.
7: Ouais. Donc c'était l'ambition de Bonnevie aussi de faire quelque chose avec toutes les connaissances qu'ils ont produites, mais qui peut-être ça sera bien d'avoir un autre point de vue sur c'est quoi des tendances et à la fois je pense le fait que je fais partie du front anti-expulsion, c'est un réseau. Il y a aussi pas mal de gens dans ce réseau, surtout au début quand on l'a commencé, qu'ils ont assistante sociale, mais qui se mobilisent. Parce qu'ils voient bien que le métier, comment ils ont assigné pour répondre à des problèmes individuels administratifs, en fait, pour répondre à ces problèmes, il faut une politisation forte et il faut des réponses politiques fermes. Et du coup, c'est ce genre-là que j'ai rencontré dans le réseau militant et comme ça que j'ai aussi vu ce qu'ils font. Et c'est un peu un travail social politique qui commençait à m'intéresser et qui va aussi impacter comment je regarde tous ces fardeaux, tous ces papiers qu'on a vus. Puis le terrain, c'est aussi du coup être présent dans l'espace de travail et des entretiens avec des gens de la permanence logement, mais aussi suivre des avocats, suivre un peu plus ce qui se passe à Bruxelles au niveau des expulsions et comment ces chiffres sont produits et comment on produit le savoir sur un phénomène de logement caché, comment ça devient un débat important. Donc, je pense que ça fait aussi partie de mon terrain qui est un peu plus lucide. Mais il y a aussi vraiment ce truc de, ok, oui, on travaille à Bonnevie, dans le premier étage, dans la permanence de logement, où il y a 3 travailleurs qui suivent des locataires en galère.
5: Et justement, on aimerait bien comprendre comment vous avez travaillé après, à partir de toutes ces fardes et tous ces dossiers. Déjà, ça couvrait combien de temps, les dossiers que vous avez épluchés?
0: Alors, pour les différents fards avec le dossier de prise de notes et de suivi de permanence logement qui se font depuis de manière structurelle depuis les années 90, il y a 25 ans de traces de tout ce suivi et tout ce travail. Évidemment, dans 6 mois, j'ai pas feuilleté tout ça. J'ai fait cette recherche dans le cadre d'un master, donc j'avais un temps limité. Donc ce que j'ai vu finalement, c'était toute la prise de notes et le document complémentaire qui était archivé entre 2018 et 2022. Donc un point d'attention, archivé, ça veut pas dire que le parcours de logement qu'on voit là-dedans correspond à cette tranche de date non plus. Parfois, il y avait des dossiers qui étaient ouverts en 99 qui se clôturaient que en 2019, par exemple. Donc il y a une complexité temporelle à prendre en compte, mais grosso modo, on parle des histoires qui se clôturent de manière temporaire entre 2018 et 2022.
5: Et donc, éplucher tous ces dossiers, c'est ça qui permet de rendre visible, en tout cas, ça va être la matière qui va permettre de rendre visible des choses que des chiffres, dont des chiffres ne peuvent pas parler, en fait. Et pour traiter autant de matières, autant d'informations, il a fallu mettre en place une méthode. Tu l'as déjà un peu dit, ça a été un travail assez long, assez fastidieux. Est-ce que tu peux nous expliquer comment tu as procédé, du coup?
0: Oui, j'ai pris comme... pour l'encodage des données, donc avoir des catégories dans lesquelles on va mettre de l'information qui est finalement très riche et très complexe. Et il faut le dire, en essayant d'approcher quelque chose de plus quantitatif, où on peut comparer les différents dossiers, voir des tendances, bah du coup, il y a beaucoup de détails qui étaient perdus, qui est du coup bien complémenté par le travail de May, comme on verra. Mais déjà, les fiches que les travailleuses utilisaient avaient quelques catégories sur la typologie de bâtiment, la composition de ménage, parfois l'origine de la personne qui venait chercher de l'aide. Et aussi, il fallait lire les prises de notes très détaillées pour aller tirer des détails comme... la nature de problème de logement avec lequel la personne arrivait. Il y avait parfois des caisses qui étaient
5: des cases
0: cochées, ouais. Mais c'était pas fait systématiquement, donc il y avait un travail de lecture à faire. Et
5: qu'est-ce que tu cherchais, en fait?
0: En fait, ma recherche était surtout exploratoire. Je voulais pas arriver avec une hypothèse forcément et dire ah oui, je cherche ça. Je voulais savoir OK, dans ce quartier, quels sont le problème dans le logement auquel les locataires font face? Cela étant dit, il faut savoir que j'arrivais aussi avec des curiosités qui m'appartiennent. Je suis aussi très intéressée par le déplacement forcé, les expulsions, le parcours résidentiel. Et donc, mon encodage finalement était très axé sur ça, regarder les typologies de préavis, garder une trace entre les différents logements dans lesquels les gens se trouvaient pour ne pas isoler un problème mais voir un parcours plus continu.
8: Je me souviens d'avoir vu une photo que vous aviez prise avec la montagne de farde que ça représentait transformée dans un tableur Excel, comme ça, tu vois, une espèce de tour de magie et où en fait, au milieu de tout ça, toi, t'as lu plein de trucs et t'as encodé plein de trucs, quoi.
0: Oui.
8: Pendant des heures.
0: Oui, pendant beaucoup de ça.
5: Et alors, toutes ces données que tu as collectées, mais tu les as utilisées dans ton travail et vous les avez utilisées ensemble. Qu'est-ce que tu en as fait? Comment tu as travaillé à partir de là? Et c'était quoi l'objectif de ta recherche?
7: C'est quoi l'objectif de la recherche? Je pense à la fois, je suis conscient qu'il y a une importance dans la production des chiffres. Pour problématiser certains phénomènes plus que les autres, pour utiliser dans des plaidoyers, dans des argumentaires politiques. Pour rester sur l'exemple des expulsions, on a vu l'étude que vous avez mentionnée de Pernell Goddard, l'étude quantitative, elle a servi pour plaidoyer pour des changements législatifs à Bruxelles qui ont encadré la procédure d'expulsion parce qu'on a enfin pu dire 11 expulsions par jour. Donc, il y a des hypothèses qui viennent d'une connaissance de où on tire les données. Si on regarde dans le juge de paix, on va avoir certaines images. Si on va regarder chez la police, on va avoir une autre image. Si on va regarder chez les assistantes sociales qui luttent pour le droit au logement, on va avoir une autre image. Et donc, j'étais assez convaincue qu'il faut les regarder là. À partir de là, la méthode, elle est aussi... une ethnographie institutionnelle, donc on regarde c'est quoi la place que ces travailleuses prennent dans une myriade institutionnelle, procédurelle, technique, juridique. C'est des personnes très qui par défaut, parfois c'est pas comment à l'école ils ont appris, mais il faut avoir des savoirs juridiques assez précis, des connaissances des procédures, une connaissance de dispositifs locatifs, etc. Donc en tant que chercheur, évidemment ça m'intéresse. Et je suis un peu ce qui vient là. dans les fardeaux aussi, dans les procédures et toutes ces preuves qu'on voit administratives, parce qu'au final, c'est ça qui est imprimé, les preuves administratives, pas le vécu. On voit des stratégies, en fait. Ça dit quelque chose sur le problème de logement, mais ça dit surtout ce qu'on fait face à ces problèmes. Et donc là, j'ai construit certains cas emblématiques pour parler de différentes typologies des expulsions, pour montrer comment les déplacements forcés est en lien avec des autres problèmes de logement cachés, tout avec le but de rendre visible quelque chose qui n'est pas visible, mais aussi comprendre comment ce phénomène est lié à la législation, parce que ces conceptions, ces connaissances vont impacter comment on va y répondre. C'est un peu, j'espère que c'est clair.
5: Et quand tu parles des preuves, tu t'évoquais les preuves, là c'est les photos du logement, c'est des mails, c'est des choses comme ça.
7: Attestation médicale, en échange avec une avocate, garder des traces, des échanges avec le propriétaire, etc. Tout ça pour dire ce qui sera imprimé, c'est surtout les choses qui comptent, soi-disant, dans ces procédures juridiques. Je pense aussi, quand on lit on voit les notes que les travailleurs prennent, c'est des notes qui sont utiles face à la situation et comment y répondre. Mais du coup, c'est surtout des procédures juridiques. On a déjà eu un témoignage qui va parler de insalubrité à Port-Avon. Donc, par exemple, la DIRL, des inspections régionales d'insalubrité, etc. Donc, on voit beaucoup de procédures et les stratégies pour faire face à ces procédures, un peu, c'est impossible aussi. Je pense qu'on va y venir, mais des procédures qui vont à l'encontre, donc du droit au logement, par exemple, des voilà.
5: Léna, vous voulez rajouter un petit truc?
0: Oui, donc peut-être juste pour revenir sur la méthodologie. Donc justement, comme Mé disait, l'intérêt de regarder ces données, c'est d'avoir un regard situé dans le travail social engagé et dans un quartier, une centralité populaire entourée par des pressions immobilières. Donc quand j'ai dit que j'ai fait un travail de transformer quelque chose de très riche en quelque chose de plus quantitatif, il y a aussi des limites à l'échantillonnage qu'il faut prendre en compte. Le fait que, en fait, les personnes qui sont bien dans leur logement vont pas être représentées parce que ils vont pas chercher un suivi. Le fait que le périmètre est assez petit sur les quartiers. Tout ça, donc, pour dire que, ce regard situé, ça s'inscrit plutôt dans une tradition de monitoring ou de contre-cartographie qui sont de pratiques de production de savoir militante et ascendante, plutôt que un regard comment dire top down,
8: plutôt qu'un regard descendant et administratif, quoi.
0: Oui, c'est ça.
8: Ben du coup, je vous propose qu'on rentre dans, maintenant que le décor est posé. Donc on est au service logement de la maison de quartier Bonnevie. On a transformé des fardes en tableur Excel. Vous avez discuté avec les assistantes et les assistants sociaux. Vous étiez là aussi beaucoup dans la maison de quartier Bonnevie à percevoir plein de choses. Grosso modo, qui arrive au guichet logement et pourquoi? Et qu'est-ce que ça dessine du marché locatif privé ici dans le Molenbeek historique? Mais qu'est-ce que ça dit aussi en fait des conditions de logement de la région? Je te propose que tu commences.
0: Léna. Très bien. Alors, qui arrive aux permanences de logement? Les permanences de logement sont ouvertes à toutes les personnes qui ont un souci avec leur logement, locataire ou propriétaire, sur le périmètre de service de la maison des quartiers Bonnevie. Voilà, c'est surtout de locataires qui arrivent. Il y avait presque aucun propriétaire dans le petite partie de l'archive que j'ai regardée. Ils sont quand même présents, mais en minorité. Et c'est pas n'importe quel locataire. Y a des populations qui sont fortement surreprésentées, qui viennent à ces permanences et qui ont besoin d'un soutien et un suivi. Moi, pour mon mémoire, j'avais comparé des informations sur la composition de ménage ou le profil de la personne avec des données publiques, parfois à l'échelle du quartier, parfois à l'échelle de la commune, en fonction de ce qui était disponible. Et ce qu'on voit, c'est que les familles nombreuses, ça c'est pas du tout étonnant pour les personnes dans cette salle, ni le travailleur, mais c'est bien de montrer et donner plus de poids à ça. C'est les familles nombreuses, c'est les familles monoparentales, la plupart du temps de mères seules, mais pas que. C'est les mères seules qui sont surreprésentées, les pères seules ne sont pas surreprésentées. Ça colle avec le taux voilà, de la commune. Donc ça veut dire que les femmes, les enfants et les mineurs sont beaucoup plus touchés par le problème de logement, il nous semble, que les autres, que les hommes.
8: Donc ça veut dire que si les problèmes de logement étaient répartis sur toute la population de façon équivalente, on n'aurait pas cette surreprésentation.
0: C'est ça.
8: Et toi, ce que tu as montré avec tes statistiques, c'est qu'en fait, c'est plus souvent qu'attendu, entre guillemets, des femmes seules avec des enfants et en tout cas des grandes familles. Quoi.
0: Oui. Et des grandes familles, pour moi, c'est important de dire ça. Ça veut dire beaucoup d'enfants qui sont de mineurs, de jeunes personnes qui sont dans des conditions pas possibles.
8: C'est ça. Donc beaucoup d'enfants qui sont mal logés.
0: Il y a aussi une surreprésentation de personnes isolées, en fait. Et ça, c'est surtout les personnes âgées et les personnes avec de maladies chroniques ou de à mobilité réduite qui sont aussi fortement surreprésentées dans ce qu'on a vu. On peut parler aussi de l'origine de personnes racisées. Voilà, moi j'avais de l'information surtout sur le statut de séjour de la personne, si la personne était une citoyenne belge ou pas, et parfois l'origine nationale de la personne. Et ce que je voyais, c'était que toutes les personnes qui étaient nées dans un pays africain ou dont le parent était né dans un pays africain étaient très très très surreprésentées. Le nord de l'Afrique surreprésenté, mais encore plus pour l'Afrique subsaharienne. Donc c'est aussi un problème de racisme structurel.
5: Voilà. Je pense que c'est ça qui est important de dire, c'est que ça reflète des pratiques du marché du logement qui mettent ces personnes dans des difficultés énormes pour trouver un logement adéquat, un logement en bon état, un logement payable. Et pas une faute de ces personnes, c'est vraiment raconte la structure du marché et son fonctionnement.
0: Et une fois que on regarde ça en parallèle avec le genre de problèmes auxquels les personnes font face et aussi la particularité de certaines histoires que le travailleur et travailleuse ont pu nous partager, on voit que c'est clairement la discrimination sur le marché locatif et aussi toute la précarisation qui peut venir avec le fait d'être une personne minorisée.
8: Et alors, donc, pourquoi est-ce que ces personnes... c'est quoi les raisons qui font que les gens arrivent à la maison de quartier Bonne Vie au service logement? Je pense, May, que tu voulais raconter, dans le travail que toi, t'as fait, t'as repris quelques histoires un petit peu emblématiques. Et tu voulais peut-être repartir de ça pour nous raconter un petit peu ce qu'il en ressort.
7: Vas-y.
8: Vas-y.
7: Je pense parfois c'est aussi important de... Par exemple, un homme seul, pas encore 30 ans, qui habite dans un appart de une pièce. Il constate une fuite dans la maison au plafond, comme le témoignage qu'on a pu écouter avant, et signale cette fuite au proprio, parce que c'est la responsabilité. Il n'y a pas de réponse de propriétaire, et normalement, le contact avec le propriétaire, il est difficile, parce qu'il n'est pas... il est souvent étranger, il habite en Flandre. 2 ans plus tard, le plafond s'effondre et la personne arrive à la maison de quartier de Bonne Vie. Il y a un trou dans mon plafond. Du coup, le travailleur social aide la personne à écrire une lettre formelle qui va aussi compter dans les procédures juridiques, s'appelle la mise en demeure avec l'objet « trou dans le plafond, monsieur, nananana ». Il y a un trou dans mon plafond. Il n'y a toujours pas de réponse... bon. Et du coup, la locataire ne se laisse pas faire et il prend contact avec la commune. la cellule Habitat qui dit bon, je pense mon logement n'est pas en ordre. Puis la commune vient et c'est ouais, effectivement, c'est pas en ordre. Tiens, on va formaliser ça. Et ils ont produit une constat officiel que le logement était insalubre avec un document qui s'appelle un arrêté d'inhabitabilité. C'est un document avec des conséquences juridiques aussi et c'est un risque. Ce qu'on a déjà vu, entendu avant, en fait, souvent, ça tourne contre l'habitante, ce genre de document. Ce qui arrive avec ce monsieur, donc il a ce document, il a lui-même déjà introduit une requête auprès d'un juge de paix, donc l'affaire devient devant le juge, qui constate que, sur base de ce document, on annule le bail, vous n'avez plus aucun droit en tant que locataire. Vous devrez quitter votre logement et dans un délai très court. Donc le monsieur se trouve avec jugement avec un délai qui court jusqu'à décembre 2024, au milieu en plein hiver aussi. Maintenant on a un moratoire hivernal, mais ça compte pas. Il y a des exceptions. Ce genre de situation, c'est une exception à ce moratoire. L'assistante sociale lance une procédure de transit, mais entre-temps, le tension avec le propriétaire est si difficile. Il menace de changer la cellule, etc. Le monsieur lui-même aussi, il était tout à fait dans son droit de contester un trou dans son plafond, donc il est aussi un peu perturbé que le juge lui a ordonné de partir. Il part. Qui fait aussi que la procédure transit de la commune n'a pas pu marcher parce que le temps qu'ils ont vu son dossier et il remplissait plus les critères parce que ils étaient plus chez lui, plus dans un logement insalubre, donc il se retrouvait effectivement à la rue. Et du coup, c'est une histoire qui va raconter une typologie d'expulsion qui va via le bias d'une décision d'une administratif, donc pas via le propriétaire qui demande, mais c'est une procédure juridique différente. C'est un profil de ménage majeur, donc isolé. Et le problème, je pense la majorité des personnes qui viennent à la maison de quartier, c'est soit pour ils craignent de perdre leur logement, ou soit ils ont dans des logements qu'ils ont pas du tout de qualité, donc c'est soit surpeuplé, soit des graves problèmes de qualité. Donc on peut dire toutes les personnes qui viennent, ils ont soit ils craignent de le perdre, soit ils ont enfermé dans une maison qui est pas correcte. C'est une ou l'autre, ou les deux en même temps.
8: Ouais, merci beaucoup. Je crois que c'est vraiment, enfin, je sais qu'il y a plein de gens dans la salle qui sont déjà au courant de cet élément-là, mais cette question de l'insalubrité et de la piètre qualité du logement, c'est quelque chose qu'on voit ici dans le Molenbeek historique. Mais je pense que Léna, tu voulais re-ancrer ça dans la réalité de Bruxelles en général. Mm-hmm.
0: Oui, certes. Donc, comme May a souligné, souvent le déplacement forcé, soit une expulsion à la suite d'un arrêt d'inhabitabilité, soit juste parce que les conditions sont invivables et on prend nos propres décisions. Pardon, je me perds un peu dans mes pensées. Du coup, si une personne porte plainte contre ces conditions, elle se retrouve la plupart du temps délogée de chez elle. Alors, on peut voir que c'est la justice. La personne a pu porter plainte, le propriétaire ne touche plus un loyer. Mais si on regarde depuis la perspective de la locataire, de la personne même, elle se retrouve dans une situation potentiellement beaucoup plus précaire qu'avant parce que la solution de logement ou emménager ensuite, ça tombe pas du ciel. Et normalement, les solutions sont un logement qui est également insalubre. Ce que j'avais pu percevoir dans ma recherche, c'est que les personnes qui arrivaient au permanence logement avec un problème d'insalubrité, peu importe si elles portaient plainte ou pas, elles se retrouvaient sur un parcours de logements insalubres multiples. Ça, c'est parce que les logements qui sont de bonnes conditions ne sont pas accessibles pour les personnes pauvres, pour les personnes qui sont précarisées, pour les personnes qui font face à des discriminations sur le marché locatif. Un côté intéressant de ma recherche, c'est aussi j'ai encodé le loyer au fur et à mesure des années. Et on voit que le loyer moyen de personnes qui arrivent en permanence ne monte pas. Est-ce que ça veut dire que le loyer à Molenbeek ou à Bruxelles ne monte pas? Non, ça veut dire que les gens payent déjà 2/3 de leurs revenus, si pas plus, et c'est pas possible de dépasser ça. Et donc, ils ont des options de plus en plus contraintes sur le marché locatif de Bruxelles. Et donc, ils doivent accepter des conditions qui sont de moins en moins bien. Et ils doivent se mettre dans une boucle d'essayer de lutter pour de meilleures conditions une fois installés dans de mauvaises conditions. Les gens savent qu'ils acceptent quelque chose qui n'est pas à l'auteur de la conformité ou de conditions vivables. Mais ils n'ont pas le choix, ils doivent mener une lutte permanente pour essayer de s'en sortir. Et l'ironie de ça, c'est que sans un plafonnage de loyer, si la personne réussit à demander que son logement soit amélioré, son logement amélioré risque d'avoir un loyer qui monte, qui devient inabordable pour elle, et donc elle se retrouve quand même déplacée. Donc c'est vraiment, il y a des chercheuses qui ont développé le concept de marché social de fait, le parc social de fait. Cette idée que dans un pays comme la Belgique où on n'a pas de logement social ou de logement non marchand, que la segmentation du marché locatif fait que c'est le plus bas de gamme du privé qui doit accueillir toutes les personnes de faibles revenus. Et si on enlève ce segment sans de mesures complémentaires qui rend abordable le logement de qualité, en fait, c'est toujours le locataire qui paye. Voilà, j'ai beaucoup beaucoup parlé, mais c'est comme ça que je place ce que j'ai vu dans ces données dans un phénomène plus large du marché bruxellois.
8: Oui, et qui du coup fait vraiment intervenir toute la ville, toute la région de Bruxelles-Capitale. C'est-à-dire qu'en fait, il y a plein de quartiers dans lesquels on ne loue pas aux personnes qui sont des mamans, familles monoparentales avec beaucoup d'enfants. On ne loue pas aux personnes qui sont originaires de l'immigration. On ne loue pas aux personnes qui ont des petits revenus ou qui ont un revenu de remplacement. Et du coup, en fait, ça concentre quelque part sur une petite partie du marché énormément de concurrence. Et cette concurrence et la nécessité d'avoir un toit amène à devoir accepter des conditions d'insalubrité qui sont vraiment très très importantes.
9: Exact. C'est là qu'on va arriver à un autre aspect, enfin c'est de votre travail qui est vraiment fondamental, c'est qu'il met en évidence l'importance des délogements. Comme militante contre les expulsions, on a tendance à dire que n'importe quelle obligation à quitter un logement qu'on ne voulait pas quitter, c'est une expulsion. Mais de fait, c'est pas tout à fait comme ça qu'on compte. On l'a vu tout à l'heure avec ce qui est compté dans les expulsions, le nombre d'expulsions officielles. En préparant cette émission, vous aviez toutes les deux envie de revenir sur certains éléments liés à ces déplacements forcés. En gros, sur les 247 dossiers que vous avez analysés, vous comptez que 163 personnes ont fini par quitter le logement qu'elles occupaient, c'est-à-dire plus de la moitié, et pour un tiers seulement, ce départ était volontaire. Et seulement 10 personnes seulement ont été expulsées via la justice. Alors, est-ce que vous pourriez nous dire assez brièvement pourquoi vous parlez de délogement plutôt que d'expulsion dans ces cas-là? Qu'est-ce que ça recouvre, en fait, cette histoire de délogement?
7: Très simplement, parce que à Bruxelles, il y a une définition juridique d'expulsion et on compte avoir parlé aux professionnels, c'est juste plus simple d'utiliser les mêmes mots. Donc, expulsion à Bruxelles, ça veut dire expulsion quand il y a un ordre d'un juge de paix pour enlever quelqu'un de sa maison. Expulsion dans le monde de recherche, etc., c'est beaucoup plus large. C'est tout le processus qui amène à quelqu'un de quitter son séjour, une décision qui a pris à son encontre. C'est pas une décision, c'est un peu la définition d'enlèvement qu'on peut... On peut regarder ça beaucoup plus large. Et c'est juste parce qu'on a une émission courte, c'est plus facile qu'on parle des logements. Moi, je suis pour parler des expulsions et prendre une définition large de phénomène et aussi compter un phénomène plus large.
8: Et du coup, concrètement, c'est quoi qui amène les gens à être obligés de partir de chez eux alors qu'à la base, ils voulaient pas partir de chez eux? Outre les expulsions judiciaires, c'est quoi le gros, en fait, du tas? Parce que c'est ça que vous montrez. Ouais. C'est qu'en fait, une énorme partie des gens qui quittent, se retrouvent à devoir quitter des logements et ne l'ont pas choisi et en fait ne passent pas par la justice de paix. Donc c'est quoi la magie qui opère ?
7: Je pense que des raisons, c'est la moitié, c'est le préavis du bail. Donc soit pour occupation personnelle, soit pour travaux, soit non renouvelant de bail. Puis il y a tout un tas de problèmes qui passent aussi pas par les procédures formelles. Donc c'est les menaces de propriétaires, des divorces, des incendies, des mutations ou une expulsion illégale où il y a un propriétaire qui change sa serrure. Mais je pense vraiment ce qui est important à souligner, c'est que les raisons pour les préavis, on a tendance à penser que les expulsions, c'est à cause de non-paiement des loyers, qui va aussi être souligné par des chercheuses. Si on regarde dans les juges de paix, on regarde les jugements, le chiffre qu'on a, ça va aussi affirmer. 99% des cas, c'est à cause de non-paiement de loyer. Si on regarde dans une structure d'AIPL, il y a une image tout à fait différente qui se dessine. Ça peut être caractéristique à Molenbeek ou c'est peut-être parce que juste on regarde dans un autre point de vue. Et là, on voit que les départs forcés sont souvent pas la faute de locataire. Donc c'est un trou dans le plafond, c'est le propriétaire qui veut installer sa fils ou c'est... ouais, d'autres non-renouvellement de bail pour après louer plus cher. Et du coup, ça va vraiment questionner beaucoup plus fort le pouvoir public et les réponses qu'on a face à ce problème. Si les causes des expulsions sont pas les non-paiements des loyers, mais c'est le quête de rénovation du parc ou c'est d'autres causes. Et si ces chiffres-là sont pas comptés, on ne prend pas en compte, on n'aura pas les réponses. Et du coup, c'est ça aussi qu'on veut visibiliser, c'est les raisons des expulsions, ici, dans ce qu'on voit dans la périmètre à Molenbeek, c'est pour des travaux, c'est pour des occupations personnelles, c'est pas parce que le propriétaire ne renouvelle pas le bail. Et vraiment, il y en a qu'ils ont à cause de non-paiement des loyers, mais souvent, ces non-paiements sont aussi liés à l'insalubrité. Du coup, c'est complexe et ouais, je pense ça, j'aimerais bien changer dans la narration des expulsions à Bruxelles, que c'est pas que des locataires qui ne respectaient pas leur engagement en tant que locataires, c'est plutôt l'inverse.
0: Oui, je pense qu'on a souvent l'idée que voilà, le préavis, ça fait partie, c'est une partie normale du marché locatif dans un système de logement où on a beaucoup de la propriété privée. Le propriétaire a le droit de réclamer son bien. Dans certaines conditions, certes, qui normalement n'étaient pas remplies pour la plupart de préavis qu'on a vus, ce qui a rien changé pour le locataire qui se trouvait déplacé quand même. Mais il faut constater que dans un marché de logement, il faut questionner le fait d'avoir un marché de logement qui est de plus en plus sous pression dès que une locataire pauvre reçoit un préavis, c'est la crise déjà. C'est la crise, c'est presque inévitable de se retrouver délogé. J'ai du mal à expliquer, je
9: c'est
0: pense,
9: comme
0: mais
9: c'est une sentence en fait quand le préavis arrive.
0: C'est ça. Et si le gens n'arrive pas en justice de paix dans de telles situations, c'est parce que elles ont pas l'énergie de lutter, d'aller en justice. Aller en justice, c'est du travail émotionnel, c'est du temps, c'est parfois de l'argent. Le gens finalement se délogent eux-mêmes, se débrouillent. Mais on doit quand même considérer que c'est pas un choix, c'est très contrainte. Ce sont des déplacements qui doivent aussi être considérés
7: Pour ajouter un chiffre, on a 99 préavis dans les dossiers et on a 12 qui amènent jusqu'à une expulsion formelle avec une procédure juridique. Mais, bon.
9: Donc,
7: juste pour illustrer un peu, je pense que si on voulait mesurer, ou si on voudrait avoir un papier qui va faire l'alarme pour un déplacement forcé, il faut mieux compter les préavis que
9: Bon, d'ailleurs, c'est ce que vous nous avez dit tout de suite quand on préparait l'émission, c'est que le préavis, c'est vraiment le moment qui met un locataire, une locataire en crise, et c'est ça qui va produire toutes les situations qui vont s'en suivre, quoi.
7: Puis, je pense, on l'a déjà dit, mais il y a des caractéristiques locales qui vont aussi impacter les chiffres ou le phénomène qu'on mesure. Par exemple, le déplacement forcé. Un autre truc qui est présent à Molenbeek, c'est une structure de propriété locale. Il y a pas mal de dossiers où il y a le propriétaire qui habite sur la même adresse que la locataire. Là, on n'a pas toutes pu compter, mais c'est surtout quand tu lis les histoires ou tu parles aux travailleurs sociaux, c'est une structure de propriété assez locale, qui d'ailleurs aussi pourrait expliquer pourquoi dans l'étude de Pernel Godard, le taux d'expulsion de Molenbeek est beaucoup plus bas que prévu.
9: Donc l'étude de Pernel Godard, c'est celle qui épluche les jugements des juges de paix et qui nous a permis de chiffrer à 11 expulsions par jour. Les expulsions.
7: C'était important, c'est pour ça aussi qu'on voulait regarder ce qui se passe à Molenbeek en partie, parce qu'il y a l'hypothèse que il y a beaucoup qui ne se passent pas par le juge de paix. Après, depuis, il y a des nouveaux données qu'ils ont produites. Là, la dernière monitoring Molenbeek a le taux le plus haut des expulsions juridiques de Bruxelles. Mais de nouveau, on a intérêt à regarder pourquoi. J'ai pas encore le chiffre, mais le juge de paix a dit apparemment que en ce moment, les expulsions à cause, donc l'expulsion juridique à cause de fin de bail explose. Donc même maintenant, l'image juridique qui se dessine et le monitoring statistique officiel, elle va déjà montrer notre image et les autres causes des expulsions. Mais en dehors de ça, je pense, le structure de propriété va aussi amener à beaucoup des expulsions informelles.
8: Oui, c'est ça. Et du coup, Léna, tu voulais revenir sur cette question de la propriété bailleresse un petit peu?
10: Oui, peut-être. Juste pour revenir à ce concept que j'ai évoqué tout à l'heure de parc social de fête, dans les différentes études qui prenaient ce concept et qui le développaient en France et aussi ici à Bruxelles, on voit que le

0: acheter une maison à Molenbeek, c'était moins cher que de louer finalement si tu touchais un prêt. Et donc il y avait de personnes qui ont fait le très bon choix pour eux d'acheter leur maison pour être moins précarisés. Mais c'était des personnes qui n'avaient pas de revenus énormes, n'avaient pas de la richesse à réinvestir dans ce bâti. Et ça a créé une situation où les personnes sont dans des bâtis qui sont déjà dégradés, qui se dégradent de plus en plus, et qui n'ont pas accès à de revenus et utilisent le fait de louer un étage de leur logement pour s'en sortir, entre guillemets. Il faut souligner que ici, c'est toujours le locataire qui sont le perdant parce que c'est eux et c'est elles qui se retrouvent dans un logement insalubre et qui doivent aussi donner l'argent qu'ils ont bossé, pour lequel ils ont bossé la plupart du temps à un propriétaire. Donc c'est toujours de l'extraction de la rente, mais c'est aussi un rapport locataire-propriétaire qui est beaucoup plus complexe et difficile de naviguer que autant pour les locataires que pour le mouvement de droit de logement, le mouvement de syndicats de locataires. Si vous avez un multipropriétaire qui abuse et qui a plein de logements, ça facilite la vie parce que c'est le grand méchant. Ici, on voit de propriétaires qui sont aussi dans de mauvaises conditions, qui sont un peu coincés par le cadre de la propriété privée. On voit que
1: Après, pas sûr.
0: Oui, pas sûr. Ce que je veux dire, c'est que ça complexifie le fait de dire comment est-ce qu'on résout ce problème, parce qu'on a une structure de propriété qui est très morcelée et un parc social de fait sur lequel de locataires et de personnes occupantes qui sont de propriétaires dépendent. Et si on fait une grosse politique de rénovation, tchac, en pâté, en fait, qui paye, qui perd, quels sont les transferts de richesses et de revenus?
2: Oui, à fond. Et moi, j'ai quand même l'impression que il y a cette complexité du rapport propriétaire-locataire. On a tendance à pas assez l'investiguer, alors que effectivement, si on veut pouvoir agir aussi bien au niveau militant et puis ensuite à un niveau politique, il faut complexifier le rapport, quoi. Et qu'il y a quand même pas mal de gens. Moi, j'ai aussi l'impression qu'il y a des rapports interpersonnels qui peuvent devenir assez violents quand, pour le bailleur, l'argent qu'il perçoit de son locataire est indispensable pour sa survie. Il y a aussi des bailleurs, et je pense des bailleurs dont vous avez eu connaissance, qui sont vraiment des gens qui sont dans une stratégie hyper claire. Ils ont acheté plusieurs bâtiments, ils exploitent ces bâtiments jusqu'au fond du fond du fond du fond du fond, ils rénovent pas. Et puis un jour, ils vont vendre et ils vont se faire plein de thunes à la fin. Mais quelque part, ces propriétaires-là, s'il y a un locataire qui paye pas, ils vont pas venir défoncer sa porte parce qu'ils peuvent. Enfin, si, il y en a qui le font aussi, note. Mais ça, c'est un autre truc. Mais j'ai aussi l'impression qu'il y a un rapport aussi complexe dans le rapport propriétaire-locataire et que tu décrivais aussi du fait qu'il y a comme je te donne quelque chose, ça rend un service, enfin, et que tout ça aussi, ça complexifie le travail du côté des travailleurs et des travailleuses sociales.
0: Alors,
2: Pardon.
0: Ça peut,
2: on, ça peut être coupé, ça peut être coupé au montage.
0: Non, non, pas
1: analyse.
0: Du tout. C'était juste pour.
1: Oui, on était en train de. Mais ça se voit pas, mais on est en train de. Comment ça s'appelle?
2: D'acquiescer. Il y avait un dernier élément. Donc, on a pris du retard. On le dit honnêtement. On va faire un truc très malpropre à l'antenne. On le dit déjà à nos auditeurs, auditrices. On va dépasser l'émission et rendre l'antenne un peu abruptement. Mais on va donc dépasser un petit peu pour pouvoir aborder les points qui nous semblaient encore très importants à aborder. Il y avait la question du choix, enfin rester, le fait que. Le fait qu'il y a beaucoup de gens qui se retrouvent à peut-être devoir quitter le logement dans lequel ils veulent pas partir, mais en fait le logement est tellement pourri que peut-être ils veulent quand même partir. Et donc il y a beaucoup de discussions qui sont faites sur la question de dire ah c'est mon logement, j'y suis, j'y reste. Et du côté du front anti-expulsion, on a vraiment une tendance à dire pas d'expulsion, point. Mais toi, dans ton travail, Léna, tu voulais aussi montrer que en fait c'est parce que le marché locatif derrière est tellement hostile qu'on se retrouve à vouloir rester dans un endroit qui convient pas, quoi.
0: Oui, certes, le locataire se trouve à une impasse.

0: doivent lutter pour rester dans des conditions indignes, parce que les conditions indignes sont les seules conditions disponibles. Et je pense que... Donc il y a aussi des questions sur le déplacement à l'échelle d'un logement, le déplacement à l'échelle d'un quartier, parce que, faut le savoir, il y a beaucoup de personnes qui habitent dans ce quartier qui pour lequel le quartier est très cher, c'est un lieu de lien et de vie. Et de se retrouver dans cette tension entre j'aime ma vie ici, j'aime ma vie dans mon quartier, j'ai besoin d'un logement, je veux améliorer mes conditions. C'est une tension très, c'est un charge de travail émotionnel et mental qui se voyait beaucoup, pas tellement dans le document que j'ai feuilleté, mais beaucoup dans les conversations que j'ai eues avec les travailleurs et les travailleuses sociales et quelques locataires aussi. Et je pense que si on veut en fait, je pense que c'est quelque chose que j'aimerais revisiter dans ce qu'on prend pour le lutte, parce que je sais que c'est la question finale.
1: Tu voulais dire un mot encore? Ouais.
2: Juste la notion de déplacement forcé, ça implique notion de choix. Et si on va coder, on va dire, ah oui, il y a 105 cas de déplacement forcé dans les archives de Bonneville entre 2018 et 2022. C'est une importante parenthèse, ce que Léna vient de dire, parce que les questions de choix, et c'est quoi un déplacement choisi, dans certaines conditions, elle est compliquée. Donc c'est là aussi, je pense que les données qualitatives et quantitatives, elles se rejoignent beaucoup, parce qu'il faut vraiment regarder ce qui se passe dans certaines histoires pour comprendre comment interpréter et qu'est-ce qu'il faut compter, qu'est-ce qui compte en fait.
1: Alors c'est le moment où on va rendre l'antenne, hein, puisque...
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4: Bonjour à tous et bienvenue sur Raté Radio en direct depuis les ateliers Momen à Saint-Josse. Et bienvenue à celles qui nous écoutent en redifféré sur Radio Panique pour cette émission spéciale qui s'intitule « Rénover, se rénover » à l'occasion de la troisième soirée Raté Radio. Moi je suis Jules, je suis accompagné de Clara.
5: Bonjour.
4: On se partage un petit micro et on fait partie de Raté Radio, un collectif radiophonique bruxellois. Qui valorise les expérimentations et les tests, qui nous a parfois valu la réputation de rateur professionnel, rateuse professionnelle. Ce soir, on organise donc une soirée aux Ateliers Momen, l'une des plus anciennes cités d'artistes à Bruxelles. On se prépare notamment pour deux concerts qui auront lieu d'ici une heure. Adèle Louisa, artiste parisienne à la croisée entre la bedroom pop et l'indie psychédélique, qu'on est ravis d'accueillir pour sa première date belge. Puis un deuxième set de Judy Vendredi, anciennement connue sous le nom de Dorothy Gale, une pop alternative qui explore les paysages sonores et oniriques. On vous invite donc, les personnes qui êtes là, à évidemment à rester pour tous ces concerts. Mais on est aussi réunis ici à l'occasion du finissage de l'exposition « Nos petites rénovations » de Martin Wautier, qui expose à Momen depuis le 13 mai. C'est le dernier soir aujourd'hui et à cette occasion, on a voulu proposer un plateau radio intimiste sur la thématique de la rénovation. Qu'est-ce que signifie rénover, se rénover? Quelle structure ça implique et quels sont les mécanismes dont nous disposons pour engager un processus de rénovation? Alors, autour de la table, nous avons trois invités que nous sommes très contents et contentes de recevoir, mais je vais laisser Clara les présenter.
5: Martin Wautier, donc, tu es artiste pluridisciplinaire puisque tu mêles les mots, les sons, les images et que tu explores les notions comme la résilience et les structures invisibles que nous construisons pour habiter le monde. Tu es résident aux ateliers Momen et Nos petites rénovations, c'est une exposition de tes récents travaux réalisés lors d'une résidence au centre d'art Bang à Chicoutimi au Québec. Des œuvres hybrides qui jouent justement sur plusieurs de tes domaines dans lesquels tu nous invites à réfléchir au concept tant matériel que métaphysique qu'est la rénovation. À côté de toi, nous avons le plaisir de retrouver Anna Van Bell. Tu es psychologue clinicienne à Épicentre, un espace de santé inclusive à Saint-Gilles. Et tu utilises notamment le MDR comme accompagnement dans le traitement des traumatismes. Mais on aura l'occasion de revenir sur ces pratiques plus tard. Et enfin, Léo Laloy, tu fais partie des Chantiers Battus, un collectif d'architectes et de constructoristes engagés dans la fabrique citoyenne et écologique de la ville. Avec Chantiers Battus, vous accompagnez des personnes pour leur auto-rénovation, dans le but de comprendre son habitat, être capable de réparer soi-même et être accompagné dans des chantiers participatifs afin de réduire les frais et de s'autonomiser.
4: Merci à vous trois d'être présents et présentes. Donc vous avez trois pratiques très différentes qu'on trouvait intéressantes d'essayer de connecter entre elles. Et je voulais peut-être commencer avec toi, Martin, puisque c'est dans le cadre du finissage de ton exposition qu'on se réunit. En te demandant quelle place la rénovation justement prend dans ton travail et dans ta pratique artistique, et depuis combien de temps c'est quelque chose que tu explores?
6: Disons que j'ai grandi dans une famille où les gens faisaient les choses eux-mêmes, réparaient.
7: On lit et on apprend des autres et on se rénove un peu tous les jours. Et ouais, c'est assez basique, mais je pense que c'est un thème qui est important et qui fait le lien justement avec des pratiques très physiques et manuelles, c'est-à-dire d'être dans le faire, des personnes justement mais qui rénovent des maisons. On peut tous se considérer comme une île ou comme une maison, et donc on a besoin de faire des choses pour tenir debout ou pour donner du sens à nos existences. Et ben pour ça aussi, il y a toute une approche psychologique qu'il faut avoir. Et ouais, c'est bien de faire appel des fois à des professionnels pour rénover sa maison, pour rénover son être intime. Et je pense que l'art fait un peu le lien là-dedans.
5: Et peut-être justement, Anna, on peut passer à toi justement. Donc, est-ce que le terme de rénovation, au sens de dans ta pratique en tant que psychologue clinicienne, est-ce que c'est un terme que tu utilises et en quoi, justement, ça aurait un sens de l'utiliser ou pas? Et puis, peut-être aussi, en quoi la résilience peut être un espèce d'échappatoire psychologique?
2: Moi, dans ma pratique, j'utilise pas tant le terme de rénovation, même si je le comprends, et on pourrait l'utiliser, parce qu'il implique qu'il y a quelque chose qui est cassé. Ce qui peut être le cas, par exemple, dans les traumas, ça vient quand même fort fracasser les gens, et après, c'est difficile de vivre avec ça et tout, mais j'ai l'impression que tout est un échafaudage, en fait. Les réponses qu'on a quand on vit des trucs difficiles, même si elles paraissent très dysfonctionnelles, sont toujours, en fait, une façon de répondre et de se maintenir en vie, en tout cas. Et donc, dans la pratique psy et dans la pratique clinique, on va essayer peut-être de trouver des échafaudages plus fonctionnels, plus agréables à vivre, qui font moins de mal à la personne. Donc, peut-être de ce côté-là. Ici, c'était quoi ta deuxième question ?
5: Et pourquoi est-ce que la résilience, ça pourrait être un échafaudage psychologique ?
2: La résilience, ça pourrait être un échafaudage psychologique. Bah, c'est... J'ai du mal à répondre à cette question. Même le mot de résilience, on l'utilise beaucoup. Je ne sais pas exactement ce qu'il veut dire. J'imagine qu'il veut dire qu'on peut vivre des trucs durs et continuer à être bien par la suite dans sa vie. Et ça, je suis tout à fait d'accord avec ça. Et on peut l'aider et l'encourager en clinique.
6: J'aime pas trop ce mot non plus, si je peux me permettre. Et il est beaucoup utilisé justement dans le domaine artistique ou dans d'autres domaines. Et puis, il est un peu mal aimé. Mm-hmm. Et c'est vrai que, une personne un peu toxique pourrait être ultra résiliente parce qu'en fait, il continue à vivre malgré tous ses traumas et sans jamais vraiment se confronter à ses traumas. Et puis, en fait, ouais, il est résilient, mais on s'en fout un peu parce que finalement, il ne travaille pas sur les choses.
2: C'est ça. Oui, et dans le concept, en tout cas en EMDR, on va vraiment chercher à intégrer les choses qui peut être un peu le lien avec ça. Tu dis quelqu'un qui a plein de traumas et qui se comporte du coup de façon toxique ou nocive pour les autres ou pour ses liens, ça arrive très souvent. L'idée, c'est qu'est-ce que tu fais avec un événement de vie qui t'a blessé et qui t'a rendu plus sensible et qui te fait réagir très fort. L'intégrer, ça va être vraiment de pouvoir le laisser dans ton passé, le mettre en lien avec des ressources que tu as, que tu avais déjà ou que tu vas construire en thérapie et aussi en voyant des amis et en continuant à vivre et en faisant d'autres expériences. Et une fois que c'est intégré, on va dire que tu l'as laissé dans ton histoire et que tu réagis plus avec juste ton émotionnel aux situations que tu rencontres. Voilà.
8: Quand on parle de se rénover, j'ai l'impression qu'il y a quelque chose de très présent, qui est la dimension personnelle, avec le préfixe du coup « ce » qui induit qu'on peut aussi opérer une rénovation soi-même. Et en l'occurrence, je voulais te demander, Léo, quand on parle des structures physiques, des bâtiments, quels sont les mécanismes qui existent pour s'autonomiser, rénover soi-même, et quels sont peut-être aussi les outils que vous proposez avec les chantiers battus pour parler un peu plus de structure matérielle.
9: Oui, y a toujours les tutos. Je pense qu'il y a beaucoup de gens qui vont chercher dans les tutos des infos. Et il y a une masse tellement grande de bonnes infos, de mauvaises infos, ou d'infos pas du tout adaptées à la réalité du bâtiment de la personne. Là, en te payant à côté de moi, Anna, ça me fait penser à peut-être des gens qui vont chercher des aides sur Internet ou dans des livres. Nous, on propose un truc très, très concret et très sur mesure en fonction de l'endroit que la personne veut rénover. Donc, on travaille à Bruxelles. Tu nous demandais si on rénovait ou on reconstruisait. Nous, on fait uniquement des rénovations, principalement de logements à Bruxelles, dans des vieilles maisons en briques. Et on propose aux gens de les débloquer dans leur peur de faire eux-mêmes. C'est assez facile d'appeler quelqu'un et de dire « faites pour moi », mais ça a un coût financier énorme si on a des ambitions dans cette rénovation. Et donc nous, on propose de venir voir sur place, de discuter avec la personne un peu de ce qu'elle sait déjà faire. Il y a des gens qui savent travailler le bois, mais qui savent pas travailler les enduits, ou qui savent faire de l'élec, mais pas de la plomberie, ou qui ont déjà un petit peu touché à des machines et qui veulent oser un peu plus et aller un peu plus loin. Et donc, on leur propose soit de les accompagner full time, vraiment, et tout le temps avec eux, soit plutôt des petits départs de poste ponctuels en disant ça, c'est à ta portée. On te montre, et puis si tu te sens autonome, on te laisse continuer solo.
5: Et Martin, justement, je reviens vers toi. Comment est-ce que tu nous expliquais donc que tu venais d'une famille où on faisait beaucoup de choses soi-même, mais est-ce que tu t'es formé justement à la rénovation par après pour cette exposition, que ce soit dans tes installations ou dans tes photos aussi?
6: Ouais, donc c'est dans la famille, c'est surtout mon père qui était bricoleur. Après, j'ai travaillé comme job d'étudiant dans une manufacture de métal, d'escalier, etc. Et puis, je me suis formé parce que j'ai réparé beaucoup de vélos à Bruxelles pendant 10 ans. Et ici, ouais, j'ai appris des nouvelles techniques et j'ai fait du tuto. Ouais, il y a pas mal de choses sur les internets. Mais j'ai fait appel à une personne comme toi l'année dernière pour apprendre à faire une tiny house. Donc j'ai appris l'ossature et ce genre de choses. Donc des chantiers participatifs en le faisant nous-mêmes. Puis moi j'avais une question justement. Est-ce que quand tu suis des personnes comme ça sur des chantiers dans leur maison, j'imagine que c'est quand même des personnes motivées. Mais est-ce que tu les vois évoluer un peu psychologiquement, genre comme peut-être ils ont de la fierté, peut-être ils ont juste ils se sentent mieux, ou peut-être ils sont désespérés des fois.
9: En tout cas, en compétence, il y a un truc vraiment exponentiel de j'ose pas toucher une machine un peu puissante à ok, je suis à fond, je me sens surpuissant, j'ai envie de tout tester, des différentes techniques, etc. Et chaque fois une envie d'apprendre à faire plus. C'était quoi l'autre partie de la question?
6: Ouais, c'est ça, c'était juste de savoir comment.
9: Franchement, il y a une fierté, c'est sûr, quoi. J'imagine toi dans la construction de ta tiny house, il y a quelque chose qui se passe, qui est différent de on te l'amène et puis tu dis merci, t'as la clé et tu rentres dedans. Il y a un rapport différent. Moi, je le vois un peu. Mon papa fait du pain et même si il y a des pains bien meilleurs ailleurs, quand c'est lui qui le fait, je le trouve vraiment super. Et moi, j'ai fait les murs chez moi. Il y a sûrement des endroits qui seraient perfectibles, mais quand je projette un film sur un mur que j'ai fait moi-même, j'ai une satisfaction qui est encore différente que si j'étais dans un appart que quelqu'un d'autre avait fait. Et puis nous, on essaye vraiment aussi d'autonomiser les gens pour que ce soit un truc de la vie, de comprendre par où passent les câbles, à quel endroit on peut faire des trous ou pas, quelle matière est dans ce mur-là, comment on peut... si on veut créer une mezzanine, en fait, on sait un peu dans quel sens on devrait mettre des poutres parce que tel endroit est porteur. Enfin voilà, c'est vraiment aller beaucoup plus loin dans la compréhension de son chez-soi. Moi, ça me passionne et j'ai l'impression que les gens qui viennent pas avec une motivation de je sens déjà que je vais avoir une passion pour la rénovation et qui viennent plutôt avec un impératif économique, ils repartent avec beaucoup plus une, c'est pas une passion, en tout cas une exaltation d'avoir réussi à faire autant et à se rendre compte que c'est beaucoup moins une boîte fermée de en fait l'électricité ça fait peur ou le bâtiment ça fait peur.
8: Mais j'ai l'impression, peut-être juste pour compléter ce que tu disais, que c'était aussi est-ce que vous êtes en mesure, quand vous accompagnez des personnes, de justement est-ce que vous êtes capable de mesurer peut-être genre l'impact psychologique qu'a la rénovation, l'auto-rénovation, la rénovation matérielle? Est-ce que vous arrivez peut-être à établir des liens pour ensuite voir avec toi ça, Anna, entre les rénovations matérielles et l'influence qu'elles ont sur sur la psychologie des personnes?
9: Je vais pas oser m'aventurer dans comment ils allaient avant et comment ils vont après, mais je pense qu'une rénovation, souvent après, on est bien fatigué. Mais je pense qu'il y a une fierté, ça doit faire du bien, c'est sûr. Et l'autre aspect qui a un lien avec le psychique, c'est que le logement, selon l'OMS, c'est 70% du bien-être santé mentale, santé physique. Et donc, En tout cas, j'espère que les gens qui ont rénové eux-mêmes leur logement, ils y sont bien et que ça participe à leur bien-être. Mais je ne pourrais pas en dire plus que ça.
2: Oui. Mais ça me fait penser à deux... Bah, la pyramide de Maslow que tout le monde connaît, la pyramide des besoins et les besoins primaires, c'est ça, c'est la sécurité, avoir un endroit où vivre où on se sent bien. Si déjà t'as pas ça, ta santé mentale, elle va pas forcément être bonne. Et là, un psy ne peut rien y faire. C'est plus des questions sociales, c'est des questions politiques. Et l'autre concept, c'est le concept de sentiment d'efficacité personnelle qui est, est-ce que quand je veux faire quelque chose, je pense que je suis capable de le réussir, déjà même avant d'avoir essayé. Et ça, ça se construit dès la petite enfance avec des expériences de réussite. Et donc, vous qui arrivez, qui donnez un coup de pouce à quelqu'un pour vraiment le pousser à essayer et voir que ça marche, j'imagine que ça construit ça fort pour des personnes.
9: Oui, et ça, c'est fun à voir, quoi. Donc, au début, on fait un petit test. C'est presque un test de... un quiz un peu de personnalité comme on pourrait avoir dans un magazine, de dire ok, est-ce que j'ai déjà été sur un chantier, est-ce que j'ai déjà tenu une grosse machine, est-ce que j'ai déjà foré un trou, est-ce que j'ai déjà rebouché un trou, enfin pour un peu sonder le type de personne, et il y en a beaucoup qui arrivent vraiment avec une grande timidité dans ce domaine-là, et très très vite il y a un truc qui se débloque et après on les contrôle plus, quoi. Ils veulent tout faire et c'est trop beau à voir de l'extérieur, quoi.
10: Et justement, donc on peut parler de petites rénovations, mais aussi de gros chantiers. Et donc, il y a une dimension de ton travail, Anna, qui est le MDR. Est-ce que peut-être tu pourrais rappeler aux personnes dans la salle qui ne connaissent pas cette technique, et ce serait bien normal, en quoi c'est intéressant, en quoi c'est intéressant pour les petits chantiers, mais aussi les grosses rénovations. Et voilà.
2: Ouais. Alors pour présenter rapidement ce que c'est l'EMDR, c'est une technique thérapeutique qui vient des États-Unis, qui sert à prendre en charge les traumatismes psychiques, donc le trouble de stress post-traumatique et les traumatismes complexes. On utilise les mouvements bilatéraux, donc de droite à gauche, soit avec les yeux, vous suivez vraiment de droite à gauche, soit des sons dans les oreilles ou des tapotements sur les genoux. Pour une raison qui n'est pas encore tout à fait découverte, ces mouvements-là de droite à gauche aide le psychisme à refaire des liens entre, souvent la mémoire traumatique elle est vraiment figée, on peut plus vraiment la toucher, et quand on parle d'un trauma ça va pas forcément aider. Si vous avez vécu un truc dur, parfois on en parle et quand même on fait des cauchemars et quand même on n'est pas bien, et voilà. Le fait d'ajouter cet état-là, qui est un peu un état de conscience modifié, pas tout à fait comme de l'hypnose mais un peu dans ce même genre, ça permet vraiment de casser un peu les... C'est marrant parce que dans les formations, on en parle vraiment comme d'un mur intérieur entre le trauma d'un côté et son souvenir, et puis les ressources de la personne et comment elle est d'habitude ou comment elle était avant de l'autre. Et de vraiment pouvoir percer des trous et traverser ce mur de plus en plus avec la technique, pour réussir à finalement complètement reconnecter les choses et garder le trauma comme juste un souvenir d'un truc nul qui s'est passé dans ma vie. Voilà.
10: Et est-ce que justement, est-ce que c'est plutôt utilisé pour les petits traumas ou pour les gros traumas?
2: Ça peut être utilisé pour tous les traumas, en sachant que bah du coup ça prend beaucoup plus longtemps de travailler sur un trauma qui a duré toute une vie, qui a touché tous les domaines de la vie d'une personne et de son identité, que de ce qu'on appelle les traumas simples, qui sont j'ai une vie relativement ok et un jour j'ai fait un accident de voiture et ensuite j'ai du mal à reprendre ma voiture et à conduire. Et ça évidemment ça ira beaucoup plus vite.
8: Et je me demandais aussi comment, enfin la question de l'échange, c'est essayer peut-être un peu de créer aussi des connexions entre ce que disait Martin plus tôt. Je me demandais comment est-ce que cette question de l'échafaudage mental, est-ce que c'est quelque chose qui toi te parle, l'échafaudage mental d'un patient ou d'une patiente, et comment justement tu construis des mécanismes thérapeutiques lorsque cet échafaudage mental vacille. Et quels sont les outils, en l'occurrence, tu parlais de l'EMDR, mais peut-être d'autres outils, voilà.
2: Mais oui, ça me parle. Bah, l'échafaudage mental, c'est le psychisme de quelqu'un, quoi. C'est comment on fonctionne et sur quoi on s'appuie et qu'est-ce qu'on a construit au fur et à mesure de notre vie. Tout le jeu de la thérapie, c'est d'aller le découvrir et de le conscientiser, peut-être, parce qu'il y a beaucoup aussi de choses là-dedans qui sont pas conscientisées. Donc comment les gens fonctionnent, leurs croyances, sur quoi ils s'appuient. Bon. Et quand il y a en tout cas un désir de la personne d'ajouter des choses à son échafaudage, plutôt que de dire qu'il est mauvais ou quoi, mais que bon, il y a de la souffrance et on a envie d'avoir d'autres options pour réagir et pour vivre. Il y a énormément de techniques thérapeutiques que je ne pourrais pas toutes les citer. Il y a clairement le MDR dans ce champ-là spécifique. Mais il y a plein de choses qu'on peut faire et qui sont parfois vraiment des outils de TCC qu'on peut décrire et expliquer. Et parfois, c'est aussi la rencontre avec un ou une bonne thérapeute qui permet d'enclencher un truc. Et on parlait tout à l'heure de l'art-thérapie. On parle aussi d'avoir une famille soutenante, avoir des gens autour de soi, aller faire du vélo, aller faire du sport. Tout ça, ça participe en dehors du cabinet de psy. On peut faire plein de choses aussi. Rénover sa maison, ça participe.
6: J'aimerais bien enchaîner sur les outils, justement, parce que pour moi, les rénovations, c'est aussi quelque chose qui peut être négatif. Ça veut dire que c'est des rénovations qu'on nous imposerait, comme ben, ici, le climat politique veut rénover le pays, la culture, etc. Et puis, on parle d'outils psychologiques, on va voir un ou une professionnelle. Moi, j'ai fait cet échafaudage mou, et puis après, j'ai fait d'autres outils qui était un peu pas fonctionnel, justement, pour poser la question, est-ce que les outils qu'on utilise maintenant pour faire de grandes rénovations de nous et de nos sociétés, est-ce qu'ils sont vraiment adaptés, ou est-ce que ça va plutôt être quelque chose qui va nous mettre des bâtons dans les roues? Je pense qu'il y a des bons outils et des mauvais outils. Voilà. Et les tiens, ils ont l'air bien.
5: Merci. Et peut-être, Léonore, est-ce que toi, justement, tu as une expérience de ça, des bons et des mauvais outils en termes de rénovation? Et est-ce que, il me semble que tu as préparé des statistiques sur les rénovations à Bruxelles aussi? Non, apparemment pas.
11: Non, j'avais des statistiques sur à quel point les mauvais logements, ça détruit la santé mentale et que c'est vraiment bien prouvé et que le fait de dire d'abord le logement, ça a vraiment tout son sens, de dire on peut pas commencer à partir d'un problème de santé d'une personne et pas aller du côté du logement. Il y a de plus en plus de maisons médicales qui viennent nous voir en disant ben en fait là c'est une famille entière qui a un problème, est-ce que vous pourriez aller voir le logement, nous on sait pas comprendre d'où ça vient, etc. En fait c'est hyper récurrent. Pour la question des outils, ben, j'aimerais bien tester l'échafaudage de Martin. Peut-être pas pour les rénovations. C'est dur d'embrayer parce que moi, je vais être les meilleurs outils, c'est toujours mieux. En bon outil, ça va beaucoup plus vite, vous allez beaucoup moins vous fatiguer, etc. Et tu parlais de rénovation énergétique. C'est vrai que le gouvernement met une grosse pression pour le moment et il y a un peu une pression à dire on rénove énergétiquement uniquement pour isoler du froid, pour consommer moins en hiver. Et on pense pas qu'en fait, il y a des gens qui vivent sous les toits et qui ont besoin d'être isolés du chaud. Ça, c'est des choses que nous, on essaie vraiment d'amener plutôt une question de confort et pas juste une question de consommation. Parce que c'est vrai qu'en été, ils vont pas consommer, mais ils vont crever de chaud, ils vont pas dormir. Donc, on essaie toujours un peu d'orienter vers des matériaux qui soient plus écologiques, plus circulaires, le réemploi, des matériaux qui ont un déphasage thermique. Enfin, voilà, donc, on amène ce côté-là pour un peu arriver avec un autre point de vue que celui du gouvernement qui veut juste qu'en hiver, on utilise moins sa chaudière et que les gens payent un peu moins leur énergie, peut-être pour moins souffrir du fait qu'ils nous enlèvent plein d'argent à d'autres endroits.
8: Et Martin, je sais que du coup, comme on l'a dit un peu, tu as été résident donc, au Québec, au Saguenay, dans lequel tu as créé une performance qu'on peut justement retrouver dans la pièce d'à côté, dans laquelle tu demandais aux personnes quels étaient leurs échafaudages mentaux, et donc qui est en lien avec la vidéo qu'on retrouve à côté. Et je me demandais du coup quelles avaient été quelles conclusions tu avais tirées, qu'est-ce que tu avais tiré de ces échanges. Je crois que tu as fait beaucoup de témoignages avec beaucoup de personnes. Quels ont été un peu les retours quand tu demandais aux gens de parler de leurs échafaudages mentaux?
6: J'ai pas eu de. C'était difficile de faire ça de manière scientifique. Ça veut dire que j'ai plutôt fait ça de manière concentrique. Je suis arrivé dans un endroit et puis j'ai rencontré les personnes qui gravitaient autour du centre d'art pour lequel j'ai été là-bas. Donc c'est resté quand même proche de personnes qui nous ressemblaient, disons. En même temps, je préférais ça que de vraiment aller chercher l'exotisme aussi, qui aurait été, ça aurait été tout un projet avec une autre démarche professionnelle. Mais c'était quand même intéressant de voir, parce qu'on est au Québec, donc on est quand même en Amérique, et puis les gens pensent pas exactement de la même manière qu'ici. Mais surtout, ce que j'ai vu, c'est moi-même et tout le monde à la fois. Ça veut dire que moi, ce que je recherchais dans ces témoignages-là, c'est que chaque personne qui met le casque et qui regarde la performance puisse se retrouver ou retrouver quelqu'un et puis approfondir un petit peu ses propres pensées ou même revivre un souvenir ou agrandir son paysage mental. Et puis surtout, on n'entend qu'un témoignage à la fois. Et donc, Amandine va aller écouter un premier témoignage et Charlotte va aller écouter un peu plus loin un autre témoignage. Et puis, elles vont aller au bar et elles vont discuter du témoignage qu'elles ont entendu. Et donc, chacune va revenir avec une expérience différente et va pouvoir approfondir tout ça dans leur coin.
10: Et peut-être une question plus générale pour vous trois. Donc, selon vous, c'est quoi justement, pourquoi est-ce que c'est important de rénover plutôt que de construire et de construire des nouvelles choses, des nouvelles structures? Et voilà, et ça inclut parfois de détruire. Quel est votre avis plutôt là-dessus?
2: Ouais. De mon côté, en tout cas, on n'a pas le choix. On ne peut pas détruire les gens et en faire des nouveaux, on pourrait. Mais en fait, c'est vrai aussi. Enfin, là, on parle aussi de rénovation plus écologique et de du coup peut-être de ça. Le vivant, c'est un être humain, c'est vivant, mais la terre aussi. Et de la même façon, en fait, tout détruire et reconstruire, ça n'a pas forcément de sens. Je dirais ça.
11: Et moi, j'ai toujours une réponse un peu plus plate puisqu'on est très rénovation matérielle, mais le bâti, c'est 40% des émissions de gaz à effet de serre. C'est vraiment le secteur le plus polluant. Et donc, il y a des gens pour qui ça a plus de sens de détruire, de reconstruire. C'est plutôt quand c'est des maisons à la campagne, etc. Ici, à Bruxelles, vraiment, on n'est que dans des rénovations. Et c'est essayer de garder un maximum. Et nous, on va pousser à ça aussi. Si ça a un intérêt vraiment d'enlever quelque chose qui n'est pas fonctionnel ou qui a un aspect peu sain... Alors là, oui, mais sinon, vraiment, c'est partir de ce qu'il y a et essayer de recréer avec les matériaux de la maison ou avec des matériaux qui sont là, ici à Bruxelles. Voilà. On est à fond pour le réemploi, le circulaire. Et on forme aussi à ça, à essayer de récupérer des vieux sols, même si on vivait en dessous, arriver à pouvoir les remettre par après, récupérer des carrelages d'une vieille salle de bain pour les mettre dans la crédence de la cuisine. Enfin, essayer de trouver des façons de garder aussi l'histoire du bâtiment dans lequel on arrive et où d'autres personnes ont vécu pendant peut-être 100 ans. Et nous, on arrive là, on espère y vivre aussi longtemps et on n'y arrive pas en conquérant, mais aussi en hôte quoi, des nouveaux lieux.
6: Moi, je ne sais pas trop. C'est sûr que dans ma pratique, c'est surtout j'ai envie d'être une porte d'entrée à plein de questions. Et quand j'utilise le mot rénovation, c'est parce que j'ai envie de parler de tout. J'ai envie de parler du monde en entier, du macro au micro. Et c'est toujours un prétexte, justement, de un peu de choisir un thème qui peut aller gratter un petit peu partout. Mais c'est sûr que il y a des thèmes classiques qui moi me chatouille et comme j'avais envie de resserrer ma pratique sur aussi qui je suis et puis je suis une personne qui est dans le faire et j'aime la récup et j'aime réparer des choses etc. Pour poser des bonnes questions il fallait que je me rapproche de qui j'étais aussi et d'un point de vue psychologique, mais j'ai aussi traversé des choses où je me suis dit, comment je me rénove moi-même, comment j'évolue dans ce monde, dans ce monde-ci. Et je suis pas au bout de la question et de la rénovation. Voilà.
12: Et peut-être avant qu'on demande aux personnes dans le public si elles ont des questions, je me demandais si cette question de se rénover, ça vous évoquait évidemment dans la mesure de l'intimité de toutes les personnes que ça concerne, mais des cas concrets. Enfin, est-ce que justement, c'est, vous avez peut-être des souvenirs concrets en lien, je pense à toi, Léo, peut-être, ouais, je sais pas, d'un cas que tu as considéré comme étant vraiment une rénovation enfin, matérielle et intime.
9: Je pense que la seule dont je peux parler, c'est celle de chez moi. C'est un processus de se créer un chez-soi. Moi, j'adore faire des murs et j'avais cette impression de palper toute la maison comme une grande baleine et de venir un peu la panser là où il y avait des problèmes d'infiltration. Et à ce moment-là, c'était un peu de tous côtés. Et puis, de petit à petit, arriver vers quelque chose de plus sain, qui respire. C'était en été, donc il y a aussi un côté chouette de se dire, il y a le soleil qui commence à rentrer, on avait plein de belles choses. Bon, la rénovation de mon chez-moi, ça m'a fait énormément de bien, mais je pense que je ne pourrais pas aller beaucoup plus loin dans cette question.
2: Moi, j'ai pas d'histoire spécifique à partager, mais je remarque que souvent, la rénovation, en tout cas le processus, il implique aussi beaucoup de changements et une forme de transformation où on arrive avec un truc à la base et on termine avec des objectifs qu'on n'avait pas du tout anticipés. Il y a des choses qui changent, il y a des choses qui se révèlent et donc les gens peuvent ressortir transformés, rénovés. Mais en tout cas, il y a de la surprise aussi dans ce processus.
12: Ouais. Est-ce qu'il y a des personnes qui auraient des questions en réaction avec ce qu'on a dit? On peut faire tourner un petit micro. Si vous n'avez pas de questions, c'est OK.
9: Peut-être moi, j'ai une dernière question avant de doucement conclure. Léo, tu as parlé de statistiques sur justement le logement et la santé mentale. Et en vrai, je trouve que ce serait assez intéressant de les connaître aussi, même si ça s'éloigne un peu parfois de certains sujets qu'on a pu aborder.
13: Donc, ce que j'ai trouvé, c'est que 13% des Belges francophones déclarent avoir déjà eu un problème de santé directement lié à leur logement. Ça monte encore plus pour les femmes et encore plus pour les familles monoparentales. Donc, je pense qu'il y a vraiment une grande partie de la population qui est en détresse dans son logement. Quand on demande aux personnes qui ont un logement de qualité s'ils se sentent en bonne santé mentale et physique, il y a 70% des personnes qui disent oui. Et quand on demande aux personnes qui vivent dans un logement de mauvaise qualité, il y a seulement 42% qui disent oui. Ça, vachement impressionnant comme chiffre. Et donc, je me sens très privilégiée d'être dans un logement dans lequel je me sens bien. Mais il y a une énorme inégalité au niveau du logement et qui s'accroît parce que le bâti bruxellois, il a un siècle là. Et donc, on est vraiment dans une période où, par les gens qui vivent dans des nouvelles constructions, tout est à rénover, quoi. Il y a de l'humidité, il y a du froid, il y a tout qui lâche, les toitures. C'est le moment où là, pour toutes les vieilles maisons bruxelloises, ça perce. Ça donne envie qu'on soutienne ça au niveau politique, au niveau financier, plutôt que de mettre des grosses obligations sur ce qu'il faudrait atteindre comme objectif et des obligations qui ne disent rien de la salubrité du bâtiment, qui disent juste combien vous consommez en énergie et est-ce que votre bâtiment a un super PEB.
12: Ben, merci beaucoup. Désolé, on avait des sons à diffuser, du coup, que vous pouvez retrouver ici, mais comme on n'a pas d'enceinte, on les aura pas. Mais merci en tout cas de cette discussion qui était super intéressante autour de la question de rénover, se rénover. Juste dire, Martin, que tu es résident aux ateliers Momen et j'imagine qu'il y a des choses à venir par la suite.
6: Oui, bien sûr. Suivez-nous sur Instagram. On a une expo qui, samedi prochain, je pense, le vernissage. Et puis encore une autre d'une résidence de Anna Mancuso plus tard. Désolé, la prochaine expo, je sais pas dire c'est qui exactement. En tout cas, c'est une exposition collective. Et puis après, c'est une expo solo. Et ensuite, c'est la trêve estivale. Et ouais, ici, juste un dernier mot, les ateliers Momen, ouais, on l'empêche aussi de s'écrouler en collectif. Puisqu'on habite tous et toutes ici et que on le maintient en vie, en tout cas le concept de faire des résidences, des performances, des concerts, etc. Et notre PEB est plutôt G. Et si vous voulez en savoir plus sur les privilèges à l'habitation. Il y a une petite pièce sonore là-bas à côté du bar, voilà, qui va vous faire patienter longtemps.
12: Et est-ce qu'elle dure ?
6: 30 minutes. Bière gratuite à la personne qui l'écoute en entier.
12: Anna, donc tu es à Épicentre, qui est une clinique à Saint-Gilles. Et Léo, ben, j'imagine qu'on peut contacter les Chantiers Battus si on a une rénovation à faire soi-même.
13: Oui, à fond. Sur Instagram pour vous montrer les super techniques.
12: Trop bien. Merci beaucoup. Ben, restez bien, puisqu'on a deux concerts à venir dans plus très longtemps maintenant, Adèle Louisa et Judy Vendredi. Et puis, ben, pareil pour les gens qui nous écoutent sur Radio Panique. Restez bien à l'écoute. Merci, à tout de suite.
6: Merci.
14: Suite de la soirée Raté Radio, et on est super content pour le premier concert de la soirée d'accueillir l'artiste franco-italienne Adèle Louisa.

Merci, bonsoir. Bonsoir. Je m'appelle Adèle Louisa et ce soir, on vous invite à nager avec nous dans les profondeurs.

0: Le prochain morceau
1: s'appelle LFO La Glissade, mais avant ça, je vais vérifier un problème technique avec mes amis.
2: Ouais, c'est bon.
1: Mais c'est super. Quel bonheur.

Merci. On est archi content de jouer pour vous ce soir. Et le prochain morceau, il est sorti il y a peu de temps, donc peut-être que vous le connaissez, il s'appelle En sous-marin.

C'est OK. Merci beaucoup. J'aimerais vous parler un peu pour vous dire que je suis très heureuse de jouer pour vous ce soir, comme je le disais tout à l'heure, et que bah, je pense Samuel et Ernest aussi, si je ne m'abuse. J'aimerais pas parler à votre place, mais... J'aimerais, du coup, vous présenter Ernest à la basse ce soir, s'il vous plaît. Et Samuel à la batterie. Du coup, ce soir, on vous joue des morceaux qui font partie de mon deuxième EP qui sort dans moins d'un mois. Et c'est un EP qu'on a arrangé et produit ensemble, dont je suis extrêmement fière. Je suis trop contente. Et le prochain morceau, c'est un morceau qui est sorti aujourd'hui même. C'est le deuxième single de l'EP. Voilà, je suis trop contente. Et voilà, et ce morceau, de quoi parle-t-il? Je vais vous le dire. Il parle de mélancolie, puisqu'on ne dirait pas comme ça, mais je suis quelqu'un d'extrêmement mélancolique. Et ce morceau m'a beaucoup aidée quand j'allais pas très bien. Donc j'espère qu'il résonnera chez certains d'entre vous. Il s'appelle Séquence.

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0: Merci. On arrive à presque à la fin de ce set. Et donc, je vais faire une salve de remerciements, puisqu'on a été invité ce soir par Raté Radio. Donc, merci à LE de nous avoir invités. Raté Radio ! Oui, merci. Merci pour L et E. Et surtout, merci à Martin Wautier pour l'accueil parmi ses œuvres. On était très heureux de jouer entouré de ses belles œuvres. J'aimerais remercier Victor Faure qui a fait notre son ce soir.
1: Le goût.
0: Voilà, et on est trop heureux d'être en coplateau avec Judy Vendredi qui suivra. Merci beaucoup. Et le prochain morceau s'appelle La Piscine. 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

0: fait une certaine chaleur dans cette salle. Ça ne se voit pas du tout. Merci. Qu'est-ce que tu me dis ? Bien sûr. Avant de quitter ce tapis, finalement, cette belle scène, nous allons jouer un ultime morceau qui s'appelle Atmosphère et qui est dans l'EP qui sort le 26 juin. Voilà. J'ai hâte qu'il sorte. Yes, merci. Ah, c'est Johan ? Ah, pas du tout. Ah, c'est toi ? C'est adorable. Merci.
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0: Merci. Merci. C'est vous, en fait. C'est insupportable. On va laisser la place à Judy Vendredi. Donc voilà, trop hâte. Et on se retrouve pour boire des énormes bières. Je vous embrasse.
1: Merci à tous d'être restés en direct depuis les ateliers Momen pour la troisième soirée Raté Radio. Et merci à celles qui nous écoutent aussi sur Radio Panique en redifféré. On enchaîne avec le deuxième set de la soirée, le concert de Judy Vendredi.

Merci. C'est déjà notre dernière chanson. Et si...

0: Merci. Merci aux ateliers Momen et à Raté Radio et à Victor pour le son. Merci tout le monde. Clay.
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0: Acouphène.
1: Acouphène. Hello, ladies and gentlemen, good evening and welcome to Surreal Sound System. Et alors, ce soir, we are back. Nous sommes deux dans les studios. Il y a moi-même et Suzy Q. Moi, je vais entamer la première heure avec de l'électronica et surtout the new album from Boards of Canada called Inferno. Et puis, ça va être chill, patati patata, ça va être de la musique de barbecue. Là, le temps, on dirait, le permet un petit peu pour aller, être en terrasse. Et puis, Suzy Q prendra la deuxième heure avec des choses un peu plus nerveuses. Et là, on va commencer, Introit from the new album of Boards of Canada. Where's play? Play. Thank you.

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0: Ladies and gentlemen, I'm sorry, I am back. And j'ai des problèmes avec le nouveau lecteur de CD. Et voilà, je voulais jouer le morceau 7 et le bazar, il a recommencé au début. Donc voilà, dernièrement, comme vous l'avez entendu, c'est Boards of Canada. On a commencé avec Introit, Prophecy at 420 MHz, sorti sur l'album Inferno, Hydrogen, Helium, Lithium, Leviathan. Et on a entendu Age of Capricorn. Et là, dernièrement, on a entendu... Ah oui, il y avait Gyroscope aussi. Et le dernier, c'était, je ne sais plus le titre... Qu'est-ce que c'est je ne sais plus. Enfin bon. C'était Dandelion. Dandelion. Oh, c'est une fleur, vous voyez. Et là, tu as le 7 de près?
1: Yep.
0: Ok, c'est les deux, hein? Ou un? Je ne sais plus.
1: C'est le 1.
0: C'est le 1. Voilà. Here we go. Bye bye.

J'avais un jingle de prêt sur le Sound System via un vocodeur comme d'habitude et la page n'est pas chargée. Ah là là, j'ai l'impression de retourner à l'école, c'est le premier jour. Et souvenez-vous, c'est jeudi soir, It's a Real Sound System. Et ben voilà, c'est génial. Donc vous avez entendu Naraka. Alors Naraka, ça veut dire c'est l'équivalent de l'enfer purgatoire indien. Et il y avait le petit fameux mantra Hare Krishna. Et là, dernièrement, vous avez entendu... donc Naraka, c'était sorti sur le nouvel album Inferno. Et là, à l'instant, c'était Jacquard Causeway. Jacquard Causeway. Et ça, c'était sorti sur l'album Tomorrow's Harvest. Et alors, la suite, on va rejouer un morceau du nouvel album. Et alors, ce dernier, il s'appelle Blood in the Labyrinth.

everybody. Bon, je ne m'en sors pas avec les CD ce soir, veuillez m'excuser. Voilà, le bazar qui a recommencé et donc je ne sais pas quoi faire. Je crois que je vais passer la main à ma collègue. Et tout à l'heure, quand je m'en sors un peu plus, je reprendrai peut-être un bout de flambeau pour le morceau de fin ou un truc du style. Et donc voilà, parce que le truc était programmé une fois de plus sur le track numéro 10 et nous n'avons pas eu le track numéro 10, nous avons eu le track numéro 1. Donc ce que je vais faire, si vous voulez patienter, c'était quoi le morceau encore? C'était... Oui, en fait, le track numéro 10, on voulait passer The Word Becomes Flesh. Voilà. Ah ben voilà. Ah oui, c'était l'autre piste. Ah.

des clairières, des forêts, des plages, des champs ou des bases militaires. Au-delà de 3000 personnes, on peut parler des technivals. C'est une foire, c'est une fête foraine, c'est un village, c'est ce qu'on peut appeler une véritable zone autonome temporaire.

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2: Hello again. Ici, c'est c'est juste pour vous annoncer que nous arrivons à la partie numéro 2, Musique sans frontières. Comme vous avez entendu le monsieur, et maintenant Suzy Q va reprendre la relève pour encore une petite heure. Et après ça, cela sera suivi de Fate Pleasure. Mais en tout cas, vous allez encore entendre nos voix.

Hello everybody, welcome back to Surreal Sound System. Et bien maintenant nous allons jouer le petit morceau de fin. Et qu'est-ce que je vais jouer comme fin? Bah, Birds of Canada évidemment, avec le morceau You Retreat in Time and Space. Et là vous avez entendu Suzy Q qui a mixé, et dans 5 minutes, c'est pour ça que je dois me grouiller, good night and good luck, fade to pleasure in 5 minutes.

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1: Très souvent. 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
0: Cette fois-ci, c'est vous qui mentez.
1: Non. 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
0: Amoureux? 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